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1: Chers auditeurs francophones de Radio Slovaquie Internationale, bienvenue dans votre émission de ce samedi 5 septembre 2026. Cette émission se déroule en deux temps, la rubrique musicale slovaque préparée par Radomir Mecha, consacrée au tube de l'été, le 8e volet de notre jeu Eau vive, les termes de Brusno. Jacques Oflak est au micro avec une nouvelle voix que nous invitons dans l'équipe de Radio Slovaquie Internationale, Zuzana Chovancová. Romana Šunderlíková est au mixage et Radomír Mecha à la programmation musicale. Bonne écoute.
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1: Cette année encore, Radio Slovaquie Internationale vous propose une série de reportages pour son concours. Baptisé Eau vive, ce concours nous fait découvrir le thermalisme slovaque et les nombreuses sources d'eau minérale aux propriétés curatives que compte le pays. Aujourd'hui, la journaliste de la rédaction allemande Kerstin Jakubík nous emmène dans l'une des petites stations thermales du centre de la Slovaquie, Brusno. Les thermes de Brusno se nichent dans une vallée pittoresque des monts métallifères slovaques, au nord-est de Banská Bystrica, à l'entrée d'une vallée appelée Peklo, enfer en français. Le village de Brusno compte environ 2100 habitants. Les thermes, eux, se trouvent tout au bout du village, entourés de montagnes et de forêts. Un cadre idéal pour se reposer, prendre un bol d'air frais et refaire le plein d'énergie. Dès l'arrivée, on respire un air pur de montagne, parfumé par les conifères des forêts environnantes. L'eau médicinale de Brusno est utilisée à des fins thermales depuis le 19e siècle. Lenka Sokolova, responsable commercial et marketing des thermes, nous raconte cette histoire.
2: Les premières mentions écrites des sources minérales de Brusno remontent à 1818, lorsqu'elles furent consignées dans les archives paroissiales de Medzibrod. Cependant, les habitants connaissaient les vertus curatives de cette eau depuis bien plus longtemps. Les sources étaient principalement utilisées par les bûcherons, les mineurs et les charbonniers locaux qui passaient par ici pour se rendre au travail. La construction du premier bâtiment thermal a commencé en 1834 et s'est achevée en 1837. La première saison thermale a ouvert au printemps 1838. Cette année est considérée comme le début officiel du thermalisme à Brusno.
1: En 1859, ce premier bâtiment thermal fut détruit par un incendie. Deux ans plus tard, il fut reconstruit et est encore connu aujourd'hui sous le nom de pavillon historique Vepor.
2: L'âge d'or des thermes commence en 1884 lorsqu'ils sont rachetés par l'architecte et urbaniste de Banská Bystrica, Ludovít Rosenauer. Sous sa direction, plusieurs bâtiments voient le jour et constituent encore aujourd'hui le cœur historique de la station thermale. Rosenauer fait également venir le premier médecin permanent des thermes, le docteur Jozef Lukács.
1: À cette époque, Brusno était particulièrement apprécié de la clientèle hongroise venue de Budapest. Les thermes proposaient déjà des cures à base d'eau minérale à boire, comme à Karlovy Vary. C'est d'ailleurs ce qui leur a valu le surnom de Karlovy Vary slovaque. Pour les clients hongrois, Brusno avait aussi l'avantage d'être plus proche de Budapest et moins cher. Après la création de la Tchécoslovaquie, les thermes ont perdu cette clientèle traditionnelle, mais dans les années 1920, ils ont connu un nouvel essor. En plus des eaux médicinales, les visiteurs pouvaient profiter de nombreux soins et des vastes tourbières de la région. Les établissements thermaux Vepor, Dumbier et Paula comptaient alors 150

0: différentes chambres. Avec l'électricité et l'eau courante, elles offraient un confort très moderne pour l'époque. Puis est arrivée la Seconde Guerre mondiale, Lenka Sokolova de poursuivre.
1: Après la guerre, les thermes étaient dans un très mauvais état. Un incendie en 1947 a encore aggravé la situation. Les bâtiments ont ensuite été restaurés par les aciéries de Podbrezova avant que les thermes ne passent sous l'administration de l'État. Le changement architectural le plus important a été la construction de l'établissement Polana. Les travaux ont commencé dans les années 1970 et le bâtiment a ouvert ses portes en 1985. Aujourd'hui encore, Polana est le principal centre de soins pour les curistes qui séjournent dans la station.
0: À son ouverture, Polana faisait partie des établissements thermaux les plus modernes de Slovaquie. Un an plus tard, en 1986, les anciens bâtiments historiques ont cessé d'être utilisés. Aujourd'hui, les thermes de Brusno disposent de 380 places dans les établissements de Polana et Brusnianka. Environ 140 employés veillent au confort et au bien-être des visiteurs. Maria Poreltsova, infirmière en chef, nous explique quels problèmes de santé peuvent être traités ici.
1: En matière de soins, les thermes se concentrent principalement sur les maladies des systèmes cardiovasculaires et respiratoires. Nous proposons notamment l'hydrothérapie, mais aussi l'électrothérapie et la rééducation. Cette rééducation peut être thérapeutique, mais aussi simplement destinée à la détente.
0: Pour les personnes souffrant de problèmes respiratoires, les soins thermaux sont complétés par des bienfaits du climat local. Slavomira Blahou-Chiakova, directrice d'exploitation des thermes, nous explique pourquoi.
1: Nous avons ici une station météorologique. Et en ce qui concerne la pollution et la qualité de l'air, les mesures montrent que l'air de Brusno est même meilleur que celui des Hautes Tatras. Ici, on peut donc vraiment dire que l'air soigne aussi.
0: Et à cet air pur s'ajoute un autre atout, les sources médicinales. Au terme de Brusno, elles sont utilisées pour des cures de boissons, notamment après des opérations de la vésicule biliaire ou de l'estomac. Elles sont également utilisées en cas de problème des voies urinaires ou de certaines affections cardiaques. Lenka Sokolova, responsable commercial et marketing, connaît les 5 sources de Brusno sur le bout des doigts.
1: Il y a les sources Ludwig, Paula, Djumbier, Vepo et Andrei. Les cures de boissons sont particulièrement recommandées en cas de perte d'appétit, d'inflammation chronique des voies urinaires et du système digestif. Elles permettent également de couvrir une partie des besoins quotidiens en calcium et en magnésium.
0: Les sources Ludwig et Andrei contiennent également du fluor. Et toutes les 5 sont accessibles librement dans le parc thermal. Alors, si vous partez vous promener dans le parc, pensez à prendre un récipient pour boire. Si vous n'en avez pas, vous pouvez en demander un à la réception des thermes. On pourra également vous fournir un plan des environs. Chaque source a un goût légèrement différent en fonction de sa composition. Chacun peut donc trouver l'eau qui lui convient le mieux. À l'une des extrémités du parc se trouve également l'installation d'embouteillage de l'eau minérale Andrei. Cette eau est ensuite commercialisée sous le nom de Brusnianka et distribuée dans les magasins. Depuis 2020, les thermes de Brusno ont un nouveau propriétaire. Depuis, plusieurs projets importants ont été réalisés. Slavomira Blahou-Chiakova, directrice d'exploitation, est particulièrement fière de l'un d'entre eux.
1: Il y a 3 ans, nous avons achevé un immense centre de bien-être, le spa Caracalla. Il comprend une piscine, des bains à remous, des bassins de détente, ainsi qu'avec des courants.
0: Les visiteurs peuvent également profiter de 8 saunas thématiques, parmi lesquels un sauna à vapeur aromatique baptisé Maharaja et un sauna bio appelé Michelangelo. Le centre porte le nom des célèbres thermes de Caracalla, construits de la Rome antique. Il s'étend sur une superficie totale de 3300 m². Selon Slavomira Blahou-Chiakova, il s'agit du plus grand centre de bien-être de ce type parmi les établissements thermaux de Slovaquie. Et il n'est pas réservé aux curistes. Les habitants et les visiteurs des environs peuvent eux aussi en profiter. Un séjour thermal, ce sont bien sûr les soins et les moments de détente au spa ou dans le parc. Mais c'est aussi l'occasion de profiter d'un programme culturel et de loisirs. Et à Brusno, les clients ne manquent pas d'activités, comme le confirme Slavomira Blahou-Chiakova.
1: Trois fois par semaine, nous organisons une soirée musicale. Nous proposons également des week-ends thématiques, par exemple à l'occasion de la Journée internationale des femmes, de la Saint-Nicolas ou encore de la Journée des enfants. Nous avons aussi organisé l'ouverture de la saison estivale que nous appelons l'accueil de l'été. L'événement se déroule sur la terrasse et attire beaucoup de monde. Cette année, l'artiste principal était Pavel Hamel.
0: Parmi les événements les plus connus figure le festival de comédie musicale Josef Bednarik. Il a lieu chaque année au mois d'août dans les thermes de Brusno. On peut y entendre les grands airs de comédie musicale, interprétés aussi bien par des artistes fidèles au festival que par de nouvelles personnalités. Les thermes organisent également des excursions en autobus vers les villes voisines ou encore vers le château de Slovenská Ljubča, situé à proximité. Mais que pensent les curistes de leur séjour à Brusno ? Madame Miroslava est une habituée des lieux.
1: Je viens ici depuis 18 ans parce que je connais tout le monde. Les gens sont très agréables. Les employés, les médecins, tout le monde est toujours prêt à m'aider. Les services sont également de très bonne qualité. Je n'ai pas l'intention de changer de station thermale. Je suis allée aussi à Sliač, mais ici, c'est vraiment différent. Je dirais qu'on a presque des relations familiales. Tout le monde se connaît et les services sont excellents.
0: Pour Madame Eva, c'est la première fois qu'elle choisit Brusno pour une cure.
1: Parce que c'est une petite station très agréable. Il n'y a pas beaucoup de monde et ce n'est pas un grand complexe. Je n'aime pas les grands complexes, alors ici c'est vraiment agréable.
0: Pour continuer à offrir toujours plus de confort à ses visiteurs, la direction ne manque pas de projets et travaille constamment à améliorer les installations. Slavomíra Blahušiaková nous présente les prochaines étapes.
1: Chaque année, nous avançons. Nous avons notamment achevé l'établissement thermal Brusnianka et construit le grand centre de bien-être du spa Caracalla. À partir de janvier, nous allons commencer à rénover les chambres. D'ici la fin de l'année, nous voulons également renouveler l'éclairage public, le parc et l'ensemble des bâtiments du complexe. L'année prochaine, nous poursuivrons la rénovation des chambres. Nous prévoyons également de construire une piscine extérieure et de mettre en place un nouveau système de stationnement.
0: Les thermes de Brusno sont peut-être modestes par leur taille, mais ils ont beaucoup à offrir. Cette année, ils prévoient environ 70 000 nuitées. La station accueille des patients dont le séjour thermal est pris en charge par leur assurance maladie lorsqu'une cure leur a été prescrite. Elle reçoit également des clients qui financent eux-mêmes leur séjour, qu'ils viennent pour quelques jours de détente ou simplement pour profiter du centre de bien-être ou se promener dans le parc à la découverte des sources médicinales. Et justement, ces sources sont l'objet de la question du concours de ce volet. Combien de sources médicinales jaillissent dans le parc thermal de Brusno ? Envoyez-nous vos réponses avant le 28 septembre à l'adresse suivante, Slovaque Radio, Radio Slovaquie Internationale, Mitna 1, 817 55, Bratislava, Slovaquie. 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Le séjour comprend également 3 journées d'accès à l'espace piscine et sauna du spa Caracalla.
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0: Dans cette édition estivale des Carrefours de la musique, nous vous présentons progressivement les histoires de chansons estivales slovaques qui ont jadis et qui rendent encore les vacances d'été en Slovaquie plus agréables. Un tube estival des années 70 nous attend. C'est une chanson joyeuse, derrière laquelle se cache la fin tragique d'une chanteuse populaire, Eva Kostolianova, originaire de Trnava, près de Bratislava. Elle a débuté sa carrière à l'âge de 16 ans en 1958. Elle passe 10 ans au sein de groupes et de troupes connues comme l'ensemble folklorique Slouk, l'ensemble militaire Vojenský soubor ou encore Tatra Revue. Elle entame une brillante carrière solo qui n'a pourtant duré que 7 ans. Les années 1970 lui ont apporté des succès musicaux, des duos avec des stars comme Karol Duchoň et Michal Dočolomanský, ainsi que de nombreuses récompenses. Et ce, malgré une maladie insidieuse contre laquelle elle luttait depuis 1971. Un traitement hormonal lourd a progressivement modifié sa voix et ses derniers enregistrements sont devenus nettement plus graves. L'un d'eux est son dernier enregistrement réalisé en juillet 1975, 3 mois seulement avant sa mort. Elle a remporté la première place du concours télévisé Choisissez la chanson. Elle est accompagnée de Lydia Babuchnova et d'Edita Slavikova. La musique a été écrite par Igor Baslik et les paroles par Jan Strasser. Écoutons Eva Kostolanyova chanter Vileti, Excursion.

de la chanson Vie Letty, excursion interprétée par Eva Kostolanyova en 1975. Nous passons maintenant aux années 80, dans notre tournée des chansons d'été slovaque de différentes décennies. Plus précisément, à leur début, en 1981, l'album de Palo Hamel, Čas Malín, Le Temps des Framboises, est sorti. Le duo d'auteurs-compositeurs Hamel Filan a écrit pour cet album l'un des plus grands succès pour les écoles ainsi que d'autres chansons désormais cultes. L'album s'ouvre sur une chanson estivale joyeuse, Circus Leto, le cirque de l'été. Les paroles sont de Boris Filan. Il avait noté le thème dans un carnet où il consignait ses idées. Lorsque la musique appropriée composée par Pavol Hamel est arrivée, les paroles ont soudainement pris vie et se sont parfaitement intégrées à la chanson. Avec la poésie de Filan et une ambiance estivale enjouée, il compare l'arrivée de l'été à celle d'un cirque dont le chapiteau tombe du ciel et qui apporte aux gens une joie que seul l'été peut offrir. Un rythme reggae inhabituel d'ailleurs pour Pavol Hamel et qui apparaît dans la chanson Circus Leto.

Pour conclure notre tour d'horizon des tubes estivaux slovaques de différentes époques, voici l'histoire d'une chanson qui égaye nos étés en Slovaquie depuis 8 ans. Fruit d'une collaboration spontanée entre EMT Smile et Kali, ce titre a vu le jour en 2018. Ivan Tasler raconte qu'au moment de la composition, il avait déjà entendu Kali chanter, l'a contacté et ce dernier a accepté. Leur duo Potsom Now, Viens avec moi, est un succès immédiat. La chanson met également en vedette la chanteuse Veronika Roni Adamčíková qui interprète les parties vocales. Le DJ et producteur slovaque Peter Pan a également contribué à la version finale. Sortie à l'automne 2018 sur l'album, cette première collaboration fructueuse entre EMT Smile et Kali fut loin d'être la dernière. Alors laissez-vous emporter par le tube de l'été, Potsom Now.

Voilà, votre émission du samedi est terminée. Demain dimanche, je vous retrouve pour votre Entre nous et les tirages au sort. Je vous rejoins aussi lundi pour la reprise du 8e volet de notre jeu. 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
1: Chers auditeurs francophones de Radio Slovaquie Internationale, bienvenue dans votre émission de ce samedi 5 septembre 2026. Cette émission se déroule en deux temps, la rubrique musicale slovaque préparée par Radomir Mecha, consacrée au tube de l'été, le huitième volet de notre jeu Eau Vive

0: Baptisé Eau Vive, ce concours nous fait découvrir le thermalisme slovaque et les nombreuses sources d'eau minérale aux propriétés curatives que compte le pays. Aujourd'hui, la journaliste de la rédaction allemande Kerstin Jakubik nous emmène dans l'une des petites stations thermales du centre de la Slovaquie, Brusno. Les thermes de Brusno se nichent dans une vallée pittoresque des monts métallifères slovaques, au nord-est de Banská Bystrica, à l'entrée d'une vallée appelée Peklo, enfer en français. Le village de Brusno compte environ 2100 habitants. Les thermes, eux, se trouvent tout au bout du village, entourés de montagnes et de forêts. Un cadre idéal pour se reposer, prendre un bol d'air frais et refaire le plein d'énergie. Dès l'arrivée, on respire un air pur de montagne, parfumé par les conifères des forêts environnantes. L'eau médicinale de Brusno est utilisée à des fins thermales depuis le 19e siècle. Lenka Sokolova, responsable commercial et marketing des thermes, nous raconte cette histoire.
1: Les premières mentions écrites des sources minérales de Brusno remontent à 1818, lorsqu'elles furent consignées dans les archives paroissiales de Medzibrod. Cependant, les habitants connaissaient les vertus curatives de cette eau depuis bien plus longtemps. Les ressources étaient principalement utilisées par les bûcherons, les mineurs et les charbonniers locaux qui passaient par ici pour se rendre au travail. La construction du premier bâtiment thermal a commencé en 1834 et s'est achevée en 1837. La première saison thermale a ouvert au printemps 1838. Cette année est considérée comme le début officiel du thermalisme à Brusno.
0: En 1859, ce premier bâtiment thermal fut détruit par un incendie. Deux ans plus tard, il fut reconstruit et est encore connu aujourd'hui sous le nom de pavillon historique Vepor.
1: L'âge d'or des thermes commence en 1884, lorsqu'ils sont rachetés par l'architecte et urbaniste de Banská Bystrica, Ludovít Rosenauer. Sous sa direction, plusieurs bâtiments voient le jour et constituent encore aujourd'hui le cœur historique de la station thermale. Rosenauer fait également venir le premier médecin permanent des thermes, le docteur Josef Lukács.
0: À cette époque, Brusno était particulièrement apprécié de la clientèle hongroise venue de Budapest. Les thermes proposaient déjà des cures à base d'eau minérale à boire, comme à Karlovy Vary. C'est d'ailleurs ce qui leur a valu le surnom de Karlovy Vary slovaque. Pour les clients hongrois, Brusno avait aussi l'avantage d'être plus proche de Budapest et moins cher. Après la création de la Tchécoslovaquie, les thermes ont perdu cette clientèle traditionnelle, mais dans les années 1920, ils ont connu un nouvel essor. En plus des eaux médicinales, les visiteurs pouvaient profiter de nombreux soins et des vastes tourbières de la région. Les établissements thermaux Vepor, Djumbier et Paula comptaient alors 150 chambres. Avec l'électricité et l'eau courante, elles offraient un confort très moderne pour l'époque. Puis est arrivée la Seconde Guerre mondiale, Lenka Sokolova de poursuivre.
1: Après la guerre, les thermes étaient dans un très mauvais état. Un incendie en 1947 a encore aggravé la situation. Les bâtiments ont ensuite été restaurés par les aciéries de Podbrezova avant que les thermes ne passent sous l'administration de l'État. Le changement architectural le plus important a été la construction de l'établissement Polana. Les travaux ont commencé dans les années 1970 et le bâtiment a ouvert ses portes en 1985. Aujourd'hui encore, Polana est le principal centre de soins pour les curistes qui séjournent dans la station.
0: À son ouverture, Polana faisait partie des établissements thermaux les plus modernes de Slovaquie. Un an plus tard, en 1986, les anciens bâtiments historiques ont cessé d'être utilisés. Aujourd'hui, les thermes de Brusno disposent de 380 places dans les établissements de Polana et Brusnianka. Environ 140 employés veillent au confort et au bien-être des visiteurs. Maria Porelcová, infirmière en chef, nous explique quels problèmes de santé peuvent être traités ici.
1: En matière de soins, les thermes se concentrent principalement sur les maladies des systèmes cardiovasculaires et respiratoires. Nous proposons notamment l'hydrothérapie, mais aussi l'électrothérapie et la rééducation. Cette rééducation peut être thérapeutique, mais aussi simplement destinée à la détente.
0: Pour les personnes souffrant de problèmes respiratoires, les soins thermaux sont complétés par des bienfaits du climat local.

0: Slavomira Blahou-Chiakova, directrice d'exploitation des terres, nous explique pourquoi.
1: Nous avons ici une station météorologique. Et en ce qui concerne la pollution et la qualité de l'air, les mesures montrent que l'air de Broussno est même meilleur que celui des Hautes-Tatras. Ici, on peut donc vraiment dire que l'air soigne aussi.
0: Et à cet air pur s'ajoute un autre atout, les sources médicinales. Au terme de Broussno, elles sont utilisées pour des cures de boissons, notamment après des opérations de la vésicule biliaire ou de l'estomac. Elles sont également utilisées en cas de problème des voies urinaires ou de certaines affections cardiaques. Lenka Sokolova, responsable commercial et marketing, connaît les 5 sources de Broussno sur le bout des doigts.
1: Il y a les sources Ludwig, Paula, Djumbier, Vepo et Andrei. Les cures de boissons sont particulièrement recommandées en cas de perte d'appétit, d'inflammation chronique des voies urinaires et du système digestif. Elles permettent également de couvrir une partie des besoins quotidiens en calcium et en magnésium.
0: Les sources Ludwig et Andrei contiennent également du fluor. Et toutes les 5 sont accessibles librement dans le parc thermal. Alors, si vous partez vous promener dans le parc, pensez à prendre un récipient pour boire. Si vous n'en avez pas, vous pouvez en demander un à la réception des thermes. On pourra également vous fournir un plan des environs. Chaque source a un goût légèrement différent en fonction de sa composition. Chacun peut donc trouver l'eau qui lui convient le mieux. À l'une des extrémités du parc se trouve également l'installation d'embouteillage de l'eau minérale Andrei. Cette eau est ensuite commercialisée sous le nom de Brousnianka et distribuée dans les magasins. Depuis 2020, les thermes de Broussno ont un nouveau propriétaire. Depuis, plusieurs projets importants ont été réalisés. Slavomira Blahou-Chiakova, directrice d'exploitation, est particulièrement fière de l'un d'entre eux.
1: Il y a 3 ans, nous avons achevé un immense centre de bien-être, le spa Caracalla. Il comprend une piscine, des bains à remous, des bassins de détente, ainsi qu'avec des courants.
0: Les visiteurs peuvent également profiter de 8 saunas thématiques, parmi lesquels un sauna à vapeur aromatique baptisé Maharaja et un sauna bio appelé Michelangelo. Le centre porte le nom des célèbres thermes de Caracalla, construits de la Rome antique. Il s'étend sur une superficie totale de 3300 m². Selon Slavomira Blahou-Chiakova, il s'agit du plus grand centre de bien-être de ce type parmi les établissements thermaux de Slovaquie. Et il n'est pas réservé aux curistes. Les habitants et les visiteurs des environs peuvent eux aussi en profiter. Un séjour thermal, ce sont bien sûr les soins et les moments de détente au spa ou dans le parc. Mais c'est aussi l'occasion de profiter d'un programme culturel et de loisirs. Et à Broussno, les clients ne manquent pas d'activités, comme le confirme Slavomira Blahou-Chiakova.
1: 3 fois par semaine, nous organisons une soirée musicale. Nous proposons également des week-ends thématiques, par exemple à l'occasion de la Journée internationale des femmes, de la Saint-Nicolas ou encore de la Journée des enfants. Nous avons aussi organisé l'ouverture de la saison estivale que nous appelons l'accueil de l'été. L'événement se déroule sur la terrasse et attire beaucoup de monde. Cette année, l'artiste principal était Pavol Hamel.
0: Parmi les événements les plus connus figure le festival de comédie musicale Josef Bednarik. Il a lieu chaque année au mois d'août dans les thermes de Broussno. On peut y entendre les grands airs de comédie musicale, interprétés aussi bien par des artistes fidèles au festival que par de nouvelles personnalités. Les thermes organisent également des excursions en autobus vers les villes voisines ou encore vers le château de Slovenská Ľupča, situé à proximité. Mais que pensent les curistes de leur séjour à Broussno? Madame Miroslava est une habituée des lieux.
1: Je viens ici depuis 18 ans parce que je connais tout le monde. Les gens sont très agréables. Les employés, les médecins, tout le monde est toujours prêt à m'aider. Les services sont également de très bonne qualité. Je n'ai pas l'intention de changer de station thermale. Je suis allée aussi à Sliač, mais ici, c'est vraiment différent. Je dirais qu'on a presque des relations familiales. Tout le monde se connaît et les services sont excellents.
0: Pour Madame Eva, c'est la première fois qu'elle choisit Broussno pour une cure.
1: Parce que c'est une petite station très agréable. Il n'y a pas beaucoup de monde et ce n'est pas un grand complexe. Je n'aime pas les grands complexes, alors ici c'est vraiment agréable.
0: Pour continuer à offrir toujours plus de confort à ses visiteurs, la direction ne manque pas de projets et travaille constamment à améliorer les installations. Slavomíra Blahušiaková nous présente les prochaines étapes.
2: Každým rokom sa dostávame dopredu.
1: Chaque année, nous avançons. Nous avons notamment achevé l'établissement thermal Brusnianka et construit le grand centre de bien-être du spa Caracalla. À partir de janvier, nous allons commencer à rénover les chambres. D'ici la fin de l'année, nous voulons également rénover l'éclairage public, le parc et l'ensemble des bâtiments du complexe. L'année prochaine, nous poursuivrons la rénovation des chambres. Nous prévoyons également de construire une piscine extérieure et de mettre en place un nouveau système de stationnement.
0: Les thermes de Brusno sont peut-être modestes par leur taille, mais ils ont beaucoup à offrir. Cette année, ils prévoient environ 70 000 nuitées. La station accueille des patients dont le séjour thermal est pris en charge par leur assurance maladie lorsqu'une cure leur a été prescrite. Elle reçoit également des clients qui financent eux-mêmes leur séjour. Qu'ils viennent pour quelques jours de détente ou simplement pour profiter du centre de bien-être ou se promener dans le parc à la découverte des sources médicinales. Et justement, ces sources sont l'objet de la question du concours de ce volet. Combien de sources médicinales jaillissent dans le parc thermal de Brusno? Envoyez-nous vos réponses avant le 28 septembre à l'adresse suivante, Slovaque Radio, Radio Slovaquie Internationale, Mytna. 1 817 55 Bratislava, Slovaquie. 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Cette fois encore, vous pouvez gagner différents lots, mais aussi un séjour de 3 nuits en demi-pension. Le séjour comprend également 3 journées d'accès à l'espace piscine et sauna du spa Caracalla.
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0: Dans cette édition estivale des Carrefours de la musique, nous vous présentons progressivement les histoires de chansons estivales slovaques qui ont jadis et qui rendent encore les vacances d'été en Slovaquie plus agréables. Un tube estival des années 70 nous attend. C'est une chanson joyeuse, derrière laquelle se cache la fin tragique d'une chanteuse populaire, Eva Kostolianova, originaire de Trnava, près de Bratislava. Elle a débuté sa carrière à l'âge de 16 ans en 1958. Elle passe 10 ans au sein de groupes et de troupes connues comme l'ensemble folklorique Slouk, l'ensemble militaire Vojenský Soubor ou encore Tatra Revue. Elle entame une brillante carrière solo qui n'a pourtant duré que 7 ans. Les années 1970 lui ont apporté des succès musicaux, des duos avec des stars comme Karol Duchoň et Michal Dočolomanský, ainsi que de nombreuses récompenses. Et ce, malgré une maladie insidieuse contre laquelle elle luttait depuis 1971. Un traitement hormonal lourd a progressivement modifié sa voix et ses derniers enregistrements sont devenus nettement plus graves. L'un d'eux est son dernier enregistrement réalisé en juillet 1975, 3 mois seulement avant sa mort. Elle a remporté la première place du concours télévisé Choisissez la chanson. Elle est accompagnée de Lydia Babuchnova et d'Edita Slavíková. La musique a été écrite par Igor Bazlik et les paroles par Jan Strasser. Écoutons Eva Kostolányová chanter Výlety, Excursion.

de la chanson Vie Letty, excursion interprétée par Eva Kostolanyova en 1975. Nous passons maintenant aux années 80 dans notre tournée des chansons d'été slovaque de différentes décennies. Plus précisément, à leur début en 1981, l'album de Palo Hamel, Čas Malín, Le Temps des Framboises, est sorti. Le duo d'auteurs-compositeurs Hamel Filan a écrit pour cet album l'un des plus grands succès pour les écoles ainsi que d'autres chansons désormais cultes. L'album s'ouvre sur une chanson estivale joyeuse, Circus Leto, le cirque de l'été. Les paroles sont de Boris Filan. Il avait noté le thème dans un carnet où il consignait ses idées. Lorsque la musique appropriée composée par Pavol Hamel est arrivée, les paroles ont soudainement pris vie et se sont parfaitement intégrées à la chanson. Avec la poésie de Filan et une ambiance estivale enjouée, il compare l'arrivée de l'été à celle d'un cirque dont le chapiteau tombe du ciel et qui apporte aux gens une joie que seul l'été peut offrir. Un rythme reggae, inhabituel d'ailleurs pour Pavol Hamel, et qui apparaît dans la chanson Circus Leto.

Pour conclure notre tour d'horizon des tubes estivaux slovaques de différentes époques, voici l'histoire d'une chanson qui égaye nos étés en Slovaquie depuis 8 ans. Fruit d'une collaboration spontanée entre EMT Smile et Kali, ce titre a vu le jour en 2018. Ivan Tasler raconte qu'au moment de la composition, il avait déjà entendu Kali chanter, l'a contacté et ce dernier a accepté. Leur duo Potsom Now, Viens avec moi, est un succès immédiat. La chanson met également en vedette la chanteuse Veronika Roni Adamčíková qui interprète les parties vocales. Le DJ et producteur slovaque Peter Pan a également contribué à la version finale. Sortie à l'automne 2018 sur l'album, cette première collaboration fructueuse entre EMT Smile et Kali fut loin d'être la dernière. Alors laissez-vous emporter par le tube de l'été, Potsom Now.

Voilà, votre émission du samedi est terminée. 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Je vous rejoins aussi lundi pour la reprise du 8e volet de notre jeu. 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
1: Chers auditeurs francophones de Radio Slovaquie Internationale, bienvenue dans votre émission de ce samedi 5 septembre 2026. Cette émission se déroule en deux temps, la rubrique musicale slovaque préparée par Radomir Mecha, consacrée au tube de l'été, le 8e volet de notre jeu Eau vive, les termes de Brusno. Jacques Oflak est au micro avec une nouvelle voix que nous invitons dans l'équipe de Radio Slovaquie Internationale, Zuzana Chovancová. Romana Šunderlíková est au mixage et Radomir Mecha à la programmation musicale. Bonne écoute.
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1: Cette année encore, Radio Slovaquie Internationale vous propose une série de reportages pour son concours. Baptisé Eau vive, ce concours nous fait découvrir le thermalisme slovaque et les nombreuses sources d'eau minérale aux propriétés curatives que compte le pays. Aujourd'hui, la journaliste de la rédaction allemande Kerstin Jakubík nous emmène dans l'une des petites stations thermales du centre de la Slovaquie, Brusno. Les thermes de Brusno se nichent dans une vallée pittoresque des monts métallifères slovaques, au nord-est de Banská Bystrica, à l'entrée d'une vallée appelée Peklo, enfer en français. Le village de Brusno compte environ 2100 habitants. Les thermes, eux, se trouvent tout au bout du village, entourés de montagnes et de forêts. Un cadre idéal pour se reposer, prendre un bol d'air frais et refaire le plein d'énergie. Dès l'arrivée, on respire un air pur de montagne, parfumé par les conifères des forêts environnantes. L'eau médicinale de Brusno est utilisée à des fins thermales depuis le 19e siècle. Lenka Sokolova, responsable commercial et marketing des thermes, nous raconte cette histoire.
2: Les premières mentions écrites des sources minérales de Brusno remontent à 1818, lorsqu'elles furent consignées dans les archives paroissiales de Medzibrod. Cependant, les habitants connaissaient les vertus curatives de cette eau depuis bien plus longtemps. Les sources étaient principalement utilisées par les bûcherons, les mineurs et les charbonniers locaux qui passaient par ici pour se rendre au travail. La construction du premier bâtiment thermal a commencé en 1834 et s'est achevée en 1837. La première saison thermale a ouvert au printemps 1838. Cette année est considérée comme le début officiel du thermalisme à Brusno.
1: En 1859, ce premier bâtiment thermal fut détruit par un incendie. Deux ans plus tard, il fut reconstruit et est encore connu aujourd'hui sous le nom de pavillon historique Vepor.
2: L'âge d'or des thermes commence en 1884 lorsqu'ils sont rachetés par l'architecte et urbaniste de Banská Bystrica, Ludovít Rosenauer. Sous sa direction, plusieurs bâtiments voient le jour et constituent encore aujourd'hui le cœur historique de la station thermale. Rosenauer fait également venir le premier médecin permanent des thermes, le docteur Jozef Lukács.
1: À cette époque, Brusno était particulièrement apprécié de la clientèle hongroise venue de Budapest. Les thermes proposaient déjà des cures à base d'eau minérale à boire, comme à Karlovy Vary. C'est d'ailleurs ce qui leur a valu le surnom de Karlovy Vary slovaque. Pour les clients hongrois, Brusno avait aussi l'avantage d'être plus proche de Budapest et moins cher. Après la création de la Tchécoslovaquie, les thermes ont perdu cette clientèle traditionnelle, mais dans les années 1920, ils ont connu un nouvel essor. En plus des eaux médicinales, les visiteurs pouvaient profiter de nombreux soins et des vastes tourbières de la région. Les établissements thermaux Vepor, Dumbier et Paula comptaient alors 150 chambres. Avec l'électricité et l'eau courante, elles offraient un confort très moderne pour l'époque. Puis est arrivée la Seconde Guerre mondiale, Lenka Sokolova de poursuivre.
2: Après la guerre, les thermes étaient dans un très mauvais état. Un incendie en 1947 a encore aggravé la situation. Les bâtiments ont ensuite été restaurés par les aciéries de Podbrezova avant que les thermes ne passent sous l'administration de l'État. Le changement architectural le plus important a été la construction de l'établissement Polana. Les travaux ont commencé dans les années 1970 et le bâtiment a ouvert ses portes en 1985. Aujourd'hui encore, Polana est le principal centre de soins pour les curistes qui séjournent dans la station.
1: À son ouverture, Polana faisait partie des établissements thermaux les plus modernes de Slovaquie. Un an plus tard, en 1986, les anciens bâtiments historiques ont cessé d'être utilisés. Aujourd'hui, les thermes de Brusno disposent de 380 places dans les établissements de Polana et Brusnianka. Environ 140 employés veillent au confort et au bien-être des visiteurs. Maria Poreltsova, infirmière en chef, nous explique quels problèmes de santé peuvent être traités ici.
2: En matière de soins, les thermes se concentrent principalement sur les maladies des systèmes cardiovasculaires et respiratoires. Nous proposons notamment l'hydrothérapie, mais aussi l'électrothérapie et la rééducation. Cette rééducation peut être thérapeutique, mais aussi simplement destinée à la détente.
1: Pour les personnes souffrant de problèmes respiratoires, les soins thermaux sont complétés par des bienfaits du climat local. Slavomira Blahou-Chiakova, directrice d'exploitation des thermes, nous explique pourquoi.
2: Nous avons ici une station météorologique. Et en ce qui concerne la pollution et la qualité de l'air, les mesures montrent que l'air de Brusno est même meilleur que celui des Hautes Tatras. Ici, on peut donc vraiment dire que l'air soigne aussi.
1: Et à cet air pur s'ajoute un autre atout, les sources médicinales. Au terme de Brusno, elles sont utilisées pour des cures de boissons, notamment après des opérations de la vésicule biliaire ou de l'estomac. Elles sont également utilisées en cas de problème des voies urinaires ou de certaines affections cardiaques. Lenka Sokolova, responsable commercial et marketing, connaît les 5 sources de Brusno sur le bout des doigts.
2: Il y a les sources Ludwig, Paula, Djumbier, Vepo et Andrei. Les cures de boissons sont particulièrement recommandées en cas de perte d'appétit, d'inflammation chronique des voies urinaires et du système digestif. Elles permettent également de couvrir une partie des besoins quotidiens en calcium et en magnésium.
1: Les sources Ludwig et Andrei contiennent également du fluor. Et toutes les 5 sont accessibles librement dans le parc thermal. Alors, si vous partez vous promener dans le parc, pensez à prendre un récipient pour boire. Si vous n'en avez pas, vous pouvez en demander un à la réception des thermes. On pourrait également vous fournir un plan des environs. Chaque source a un goût légèrement différent en fonction de sa composition. Chacun peut donc trouver l'eau qui lui convient le mieux. À l'une des extrémités du parc se trouve également l'installation d'embouteillage de l'eau minérale Andrei. Cette eau est ensuite commercialisée sous le nom de Brusnianka et distribuée dans les magasins. Depuis 2020, les thermes de Brusno ont un nouveau propriétaire. Depuis, plusieurs projets importants ont été réalisés. Slavomira Blahou-Chiakova, directrice d'exploitation, est particulièrement fière de l'un d'entre eux.
2: Il y a 3 ans, nous avons achevé un immense centre de bien-être, le spa Caracalla. Il comprend une piscine, des bains à remous, des bassins de détente, ainsi qu'avec des courants.
1: Les visiteurs peuvent également profiter de 8 saunas thématiques, parmi lesquels un sauna à vapeur aromatique baptisé Maharaja et un sauna bio appelé Michelangelo. Le centre porte le nom des célèbres thermes de Caracalla, construits de la Rome antique. Il s'étend sur une superficie totale de 3300 m². Selon Slavomira Blahou-Chiakova, il s'agit du plus grand centre de bien-être de ce type parmi les établissements thermaux de Slovaquie. Et il n'est pas réservé aux curistes. Les habitants et les visiteurs des environs peuvent eux aussi en profiter. Un séjour thermal, ce sont bien sûr les soins et les moments de détente au spa ou dans le parc. Mais c'est aussi l'occasion de profiter d'un programme culturel et de loisirs. Et à Brusno, les clients ne manquent pas d'activités, comme le confirme Slavomira Blahou-Chiakova.
2: 3 fois par semaine, nous organisons une soirée musicale. Nous proposons également des week-ends thématiques, par exemple à l'occasion de la Journée internationale des femmes, de la Saint-Nicolas ou encore de la Journée des enfants. Nous avons aussi organisé l'ouverture de la saison estivale que nous appelons l'accueil de l'été. L'événement se déroule sur la terrasse et attire beaucoup de monde. Cette année, l'artiste principal était Pavel Hamel.
1: Parmi les événements les plus connus figure le festival de comédie musicale Josef Bednarik. Il a lieu chaque année au mois d'août dans les thermes de Brusno. On peut y entendre les grands airs de comédie musicale, interprétés aussi bien par des artistes fidèles au festival que par de nouvelles personnalités. Les thermes organisent également des excursions en autobus vers les villes voisines ou encore vers le château de Slovenská Ľupča, situé à proximité. Mais que pensent les curistes de leur séjour à Brusno? Madame Miroslava est une habituée des lieux.
2: Je viens ici depuis 18 ans parce que je connais tout le monde. Les gens sont très agréables. Les employés, les médecins, tout le monde est toujours prêt à m'aider. Les services sont également de très bonne qualité. Je n'ai pas l'intention de changer de station thermale. Je suis allée aussi à Sliač, mais ici, c'est vraiment différent. Je dirais qu'on a presque des relations familiales. Tout le monde se connaît et les services sont excellents.
1: Pour Madame Eva, c'est la première fois qu'elle choisit Brusno pour une cure.
2: Parce que c'est une petite station très agréable. Il n'y a pas beaucoup de monde et ce n'est pas un grand complexe. Je n'aime pas les grands complexes, alors ici c'est vraiment agréable.
1: Pour continuer à offrir toujours plus de confort à ses visiteurs, la direction ne manque pas de projets et travaille constamment à améliorer les installations. Slavomíra Blahušiaková nous présente les prochaines étapes.
2: Chaque année, nous avançons. Nous avons notamment achevé l'établissement thermal Brusnianka et construit le grand centre de bien-être du spa Caracalla. À partir de janvier, nous allons commencer à rénover les chambres. D'ici la fin de l'année, nous voulons également rénover l'éclairage public, le parc et l'ensemble des bâtiments du complexe. L'année prochaine, nous poursuivrons la rénovation des chambres. Nous prévoyons également de construire une piscine extérieure et de mettre en place un nouveau système de stationnement.
1: Les thermes de Brusno sont peut-être modestes par leur taille, mais ils ont beaucoup à offrir. Cette année, ils prévoient environ 70 000 nuitées. La station accueille des patients dont le séjour thermal est pris en charge par leur assurance maladie lorsqu'une cure leur a été prescrite. Elle reçoit également des clients qui financent eux-mêmes leur séjour, qu'ils viennent pour quelques jours de détente ou simplement pour profiter du centre de bien-être ou se promener dans le parc à la découverte des sources médicinales. Et justement, ces sources sont l'objet de la question du concours de ce volet. Combien de sources médicinales jaillissent dans le parc thermal de Brusno? Envoyez-nous vos réponses avant le 28 septembre à l'adresse suivante, Slovak Radio, Radio Slovaquie Internationale, Mitna 1, 817 55, Bratislava, Slovaquie. 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Le séjour comprend également 3 journées d'accès à l'espace piscine et sauna du spa Caracalla.
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1: Dans cette édition estivale des Carrefours de la musique, nous vous présentons progressivement les histoires de chansons estivales slovaques qui ont jadis et qui rendent encore les vacances d'été en Slovaquie plus agréables. Un tube estival des années 70 nous attend. C'est une chanson joyeuse, derrière laquelle se cache la fin tragique d'une chanteuse populaire, Eva Kostolianova, originaire de Trnava, près de Bratislava. Elle a débuté sa carrière à l'âge de 16 ans en 1958. Elle passe 10 ans au sein de groupes et de troupes connues comme l'ensemble folklorique Sluk, l'ensemble militaire Vojenský Súbor ou encore Tatra Revue. Elle entame une brillante carrière solo qui n'a pourtant duré que 7 ans. Les années 1970 lui ont apporté des succès musicaux, des duos avec des stars comme Karol Duchoň et Michal Dočolomanský, ainsi que de nombreuses récompenses. Et ce, malgré une maladie insidieuse contre laquelle elle luttait depuis 1971. Un traitement hormonal lourd a progressivement modifié sa voix et ses derniers enregistrements sont devenus nettement plus graves. L'un d'eux est son dernier enregistrement réalisé en juillet 1975, 3 mois seulement avant sa mort. Elle a remporté la première place du concours télévisé Choisissez la chanson. Elle est accompagnée de Lydia Babuchnova et d'Edita Slavíková. La musique a été écrite par Igor Baslik et les paroles par Jan Strasser. Écoutons Eva Kostolanyova chanter Vileti, Excursion.

de la chanson Vie Letty, excursion interprétée par Eva Kostolányová en 1975. Nous passons maintenant aux années 80 dans notre tournée des chansons d'été slovaque de différentes décennies. Plus précisément à leur début en 1981, l'album de Palo Hamel, Čas Malín, Le Temps des Framboises, est sorti. Le duo d'auteurs-compositeurs Hamel Filan a écrit pour cet album l'un des plus grands succès pour les écoles ainsi que d'autres chansons désormais cultes. L'album s'ouvre sur une chanson estivale joyeuse, Circus Leto, le cirque de l'été. Les paroles sont de Boris Filan. Il avait noté le thème dans un carnet où il consignait ses idées. Lorsque la musique appropriée composée par Pavol Hamel est arrivée, les paroles ont soudainement pris vie et se sont parfaitement intégrées à la chanson. Avec la poésie de Filan et une ambiance estivale enjouée, il compare l'arrivée de l'été à celle d'un cirque dont le chapiteau tombe du ciel et qui apporte aux gens une joie que seul l'été peut offrir. Un rythme reggae inhabituel d'ailleurs pour Pavol Hamel et qui apparaît dans la chanson Circus Leto.

Pour conclure notre tour d'horizon des tubes estivaux slovaques de différentes époques, voici l'histoire d'une chanson qui égaie nos étés en Slovaquie depuis 8 ans. Fruit d'une collaboration spontanée entre EMT Smile et Kali, ce titre a vu le jour en 2018. Ivan Tasler raconte qu'au moment de la composition, il avait déjà entendu Kali chanter, l'a contacté et ce dernier a accepté. Leur duo Podsomnow, Viens avec moi, est un succès immédiat. La chanson met également en vedette la chanteuse Veronika Roni Adamčíková qui interprète les parties vocales. Le DJ et producteur slovaque Peter Pan a également contribué à la version finale. Sortie à l'automne 2018 sur l'album, cette première collaboration fructueuse entre EMT Smile et Kali fut loin d'être la dernière. Alors laissez-vous emporter par le tube de l'été, Pod

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1: Chers auditeurs francophones de Radio Slovaquie Internationale, bienvenue dans votre émission de ce samedi 5 septembre 2026. Cette émission se déroule en deux temps, la rubrique musicale slovaque préparée par Radomir Mecha, consacrée au tube de l'été, le 8e volet de notre jeu Au Vive, les termes de Brusno. Jaco Flack est au micro avec une nouvelle voix que nous invitons dans l'équipe de Radio Slovaquie Internationale, Zuzana Chovancová. Romana Šunderlíková est au mixage et Radomir Mecha à la programmation musicale. Bonne écoute.
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1: Cette année encore, Radio Slovaquie Internationale vous propose une série de reportages pour son concours, baptisé Au Vive. Ce concours nous fait découvrir le thermalisme slovaque et les nombreuses sources d'eau minérale aux propriétés curatives que compte le pays. Aujourd'hui, la journaliste de la rédaction allemande Kerstin Jakubík nous emmène dans l'une des petites stations thermales du centre de la Slovaquie, Brusno. Les thermes de Brusno se nichent dans une vallée pittoresque des monts métallifères slovaques, au nord-est de Banská Bystrica, à l'entrée d'une vallée appelée Peklo, enfer en français. Le village de Brusno compte environ 2100 habitants. Les thermes, eux, se trouvent tout au bout du village, entourés de montagnes et de forêts. Un cadre idéal pour se reposer, prendre un bol d'air frais et refaire le plein d'énergie. Dès l'arrivée, on respire un air pur de montagne, parfumé par les conifères des forêts environnantes. L'eau médicinale de Brusno est utilisée à des fins thermales depuis le 19e siècle. Lenka Sokolova, responsable commercial et marketing des thermes, nous raconte cette histoire.
2: Les premières mentions écrites des sources minérales de Brusno remontent à 1818, lorsqu'elles furent consignées dans les archives paroissiales de Medzibrod. Cependant, les habitants connaissaient les vertus curatives de cette eau depuis bien plus longtemps. Les ressources étaient principalement utilisées par les bûcherons, les mineurs et les charbonniers locaux qui passaient par ici pour se rendre au travail. La construction du premier bâtiment thermal a commencé en 1834 et s'est achevée en 1837. La première saison thermale a ouvert au printemps 1838. Cette année est considérée comme le début officiel du thermalisme à Brusno.
1: En 1859, ce premier bâtiment thermal fut détruit par un incendie. Deux ans plus tard, il fut reconstruit et est encore connu aujourd'hui sous le nom de pavillon historique Vepor.
2: L'âge d'or des thermes commence en 1884, lorsqu'ils sont rachetés par l'architecte et urbaniste de Banská Bystrica, Ludovít Rosenauer. Sous sa direction, plusieurs bâtiments voient le jour et constituent encore aujourd'hui le cœur historique de la station thermale. Rosenauer fait également venir le premier médecin permanent des thermes, le docteur Josef Lukács.
1: À cette époque, Brusno était particulièrement apprécié de la clientèle hongroise venue de Budapest. Les thermes proposaient déjà des cures à base d'eau minérale à boire, comme à Karlovy Vary. C'est d'ailleurs ce qui leur a valu le surnom de Karlovy Vary slovaque. Pour les clients hongrois, Brusno avait aussi l'avantage d'être plus proche de Budapest et moins cher. Après la création de la Tchécoslovaquie, les thermes ont perdu cette clientèle traditionnelle, mais dans les années 1920, ils ont connu un nouvel essor. En plus des eaux médicinales, les visiteurs pouvaient profiter de nombreux soins et des vastes tourbières de la région. Les établissements thermaux Vepor, Dumbier et Paula comptaient alors 150 chambres. Avec l'électricité et l'eau courante, elles offraient un confort très moderne pour l'époque. Puis est arrivée la Seconde Guerre mondiale, Lenka Sokolova de poursuivre.
2: Après la guerre, les thermes étaient dans un très mauvais état. Un incendie en 1947 a encore aggravé la situation. Les bâtiments ont ensuite été restaurés par les aciéries de Podbrezová avant que les thermes ne passent sous l'administration de l'État. Le changement architectural le plus important a été la construction de l'établissement Polana. Les travaux ont commencé dans les années 1970 et le bâtiment a ouvert ses portes en 1985. Aujourd'hui encore, Polana est le principal centre de soins pour les curistes qui séjournent dans la station.
1: À son ouverture, Polana faisait partie des établissements thermaux les plus modernes de Slovaquie. Un an plus tard, en 1986, les anciens bâtiments historiques ont cessé d'être utilisés. Aujourd'hui, les thermes de Brusno disposent de 380 places dans les établissements de Polana et Brusnianka. Environ 140 employés veillent au confort et au bien-être des visiteurs. Maria Poreltsova, infirmière en chef, nous explique quels problèmes de santé peuvent être traités ici.
2: En matière de soins, les thermes se concentrent principalement sur les maladies des systèmes cardiovasculaires et respiratoires. Nous proposons notamment l'hydrothérapie, mais aussi l'électrothérapie et la rééducation. Cette rééducation peut être thérapeutique, mais aussi simplement destinée à la détente.
1: Pour les personnes souffrant de problèmes respiratoires, les soins thermaux sont complétés par des bienfaits du climat local. Slavomira Blahou-Chiakova, directrice d'exploitation des thermes, nous explique pourquoi.
2: Nous avons ici une station météorologique. Et en ce qui concerne la pollution et la qualité de l'air, les mesures montrent que l'air de Brusno est même meilleur que celui des Hautes Tatras. Ici, on peut donc vraiment dire que l'air soigne aussi.
1: Et à cet air pur s'ajoute un autre atout, les sources médicinales. Au terme de Brusno, elles sont utilisées pour des cures de boissons, notamment après des opérations de la vésicule biliaire ou de l'estomac. Elles sont également utilisées en cas de problème des voies urinaires ou de certaines affections cardiaques. Lenka Sokolova, responsable commercial et marketing, connaît les 5 sources de Brusno sur le bout des doigts.
2: Il y a les sources Ludwig, Paula, Djumbier, Vepo et Andrei. Les cures de boissons sont particulièrement recommandées en cas de perte d'appétit, d'inflammation chronique des voies urinaires et du système digestif. Elles permettent également de couvrir une partie des besoins quotidiens en calcium et en magnésium.
1: Les sources Ludwig et Andrei contiennent également du fluor. Et toutes les 5 sont accessibles librement dans le parc thermal. Alors, si vous partez vous promener dans le parc, pensez à prendre un récipient pour boire. Si vous n'en avez pas, vous pouvez en demander un à la réception des thermes. On pourra également vous fournir un plan des environs. Chaque source a un goût légèrement différent en fonction de sa composition. Chacun peut donc trouver l'eau qui lui convient le mieux. À l'une des extrémités du parc se trouve également l'installation d'embouteillage de l'eau minérale Andrei. Cette eau est ensuite commercialisée sous le nom de Brusnianka et distribuée dans les magasins. Depuis 2020, les thermes de Brusno ont un nouveau propriétaire. Depuis, plusieurs projets importants ont été réalisés. Slavomira Blahou-Chiakova, directrice d'exploitation, est particulièrement fière de l'un d'entre eux.
2: Il y a 3 ans, nous avons achevé un immense centre de bien-être, le spa Caracalla. Il comprend une piscine, des bains à remous, des bassins de détente, ainsi qu'avec des courants.
1: Les visiteurs peuvent également profiter de 8 saunas thématiques, parmi lesquels un sauna à vapeur aromatique baptisé Maharaja et un sauna bio appelé Michelangelo. Le centre porte le nom des célèbres thermes de Caracalla, construits de la Rome antique. Il s'étend sur une superficie totale de 3300 m². Selon Slavomira Blahou-Chiakova, il s'agit du plus grand centre de bien-être de ce type parmi les établissements thermaux de Slovaquie. Et il n'est pas réservé aux curistes. Les habitants et les visiteurs des environs peuvent eux aussi en profiter. Un séjour thermal, ce sont bien sûr les soins et les moments de détente au spa ou dans le parc. Mais c'est aussi l'occasion de profiter d'un programme culturel et de loisirs. Et à Brusno, les clients ne manquent pas d'activités, comme le confirme Slavomira Blahou-Chiakova.
2: 3 fois par semaine, nous organisons une soirée musicale. Nous proposons également des week-ends thématiques, par exemple à l'occasion de la Journée internationale des femmes, de la Saint-Nicolas ou encore de la Journée des enfants. Nous avons aussi organisé l'ouverture de la saison estivale que nous appelons l'accueil de l'été. L'événement se déroule sur la terrasse et attire beaucoup de monde. Cette année, l'artiste principal était Pavel Hamel.
1: Parmi les événements les plus connus figure le festival de comédie musicale Józef Bednárik. Il a lieu chaque année au mois d'août dans les thermes de Brusno. On peut y entendre les grands airs de comédie musicale, interprétés aussi bien par des artistes fidèles au festival que par de nouvelles personnalités. Les thermes organisent également des excursions en autobus vers les villes voisines ou encore vers le château de Slovenská Ľupča, situé à proximité. Mais que pensent les curistes de leur séjour à Brusno? Madame Miroslava est une habituée des lieux.
2: Je viens ici depuis 18 ans parce que je connais tout le monde. Les gens sont très agréables. Les employés, les médecins, tout le monde est toujours prêt à m'aider. Les services sont également de très bonne qualité. Je n'ai pas l'intention de changer de station thermale. Je suis allée aussi à Sliač, mais ici, c'est vraiment différent. Je dirais qu'on a presque des relations familiales. Tout le monde se connaît et les services sont excellents.
1: Pour Madame Eva, c'est la première fois qu'elle choisit Brusno pour une cure.
2: Parce que c'est une petite station très agréable. Il n'y a pas beaucoup de monde et ce n'est pas un grand complexe. Je n'aime pas les grands complexes, alors ici c'est vraiment agréable.
1: Pour continuer à offrir toujours plus de confort à ses visiteurs, la direction ne manque pas de projets et travaille constamment à améliorer les installations. Slavomíra Blahušiaková nous présente les prochaines étapes.
3: Každým rokom sa dostávame dopredu.
2: Chaque année, nous avançons. Nous avons notamment achevé l'établissement thermal Brusnianka et construit le grand centre de bien-être du spa Caracalla. À partir de janvier, nous allons commencer à rénover les chambres. D'ici la fin de l'année, nous voulons également renouveler l'éclairage public, le parc et l'ensemble des bâtiments du complexe. L'année prochaine, nous poursuivrons la rénovation des chambres. Nous prévoyons également de construire une piscine extérieure et de mettre en place un nouveau système de stationnement.
1: Les thermes de Brusno sont peut-être modestes par leur taille, mais ils ont beaucoup à offrir. Cette année, ils prévoient environ 70 000 nuitées. La station accueille des patients dont le séjour thermal est pris en charge par leur assurance maladie lorsqu'une cure leur a été prescrite. Elle reçoit également des clients qui financent eux-mêmes leur séjour, qu'ils viennent pour quelques jours de détente ou simplement pour profiter du centre de bien-être ou se promener dans le parc à la découverte des sources médicinales. Et justement, ces sources sont l'objet de la question du concours de ce volet. Combien de sources médicinales jaillissent dans le parc thermal de Brusno? Envoyez-nous vos réponses avant le 28 septembre à l'adresse suivante, Slovak Radio, Radio Slovaquie Internationale, Mitna 1, 817 55, Bratislava, Slovaquie. 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Le séjour comprend également 3 journées d'accès à l'espace piscine et sauna du spa Caracalla.
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1: Dans cette édition estivale des Carrefours de la musique, nous vous présentons progressivement les histoires de chansons estivales slovaques qui ont jadis et qui rendent encore les vacances d'été en Slovaquie plus agréables. Un tube estival des années 70 nous attend. C'est une chanson joyeuse, derrière laquelle se cache la fin tragique d'une chanteuse populaire, Eva Kostolianova, originaire de Trnava, près de Bratislava. Elle a débuté sa carrière à l'âge de 16 ans en 1958. Elle passe 10 ans au sein de groupes et de troupes connues comme l'ensemble folklorique Slouk, l'ensemble militaire Vojenský Soubor ou encore Tatra Revue. Elle entame une brillante carrière solo qui n'a pourtant duré que 7 ans. Les années 1970 lui ont apporté des succès musicaux, des duos avec des stars comme Karol Duchoň et Michal Dočolomanský, ainsi que de nombreuses récompenses. Et ce, malgré une maladie insidieuse contre laquelle elle luttait depuis 1971. Un traitement hormonal lourd a progressivement modifié sa voix et ses derniers enregistrements sont devenus nettement plus graves. L'un d'eux est son dernier enregistrement réalisé en juillet 1975, 3 mois seulement avant sa mort. Elle a remporté la première place du concours télévisé Choisissez la chanson. Elle est accompagnée de Lydia Babuchnova et d'Edita Slavíková. La musique a été écrite par Igor Bazlik et les paroles par Jan Strasser. Écoutons Eva Kostolányová chanter Vileti, Excursion.

de la chanson Violetti, excursion interprétée par Eva Kostolanyova en 1975. Nous passons maintenant aux années 80 dans notre tournée des chansons d'été slovaque de différentes décennies. Plus précisément, à leur début en 1981, l'album de Palo Hamel, Čas Malín, Le temps des framboises, est sorti. Le duo d'auteurs-compositeurs Hamel Filan a écrit pour cet album l'un des plus grands succès pour les écoles ainsi que d'autres chansons désormais cultes. L'album s'ouvre sur une chanson estivale joyeuse, Circus Leto, le cirque de l'été. Les paroles sont de Boris Filan. Il avait noté le thème dans un carnet où il consignait ses idées. Lorsque la musique appropriée composée par Pavol Hamel est arrivée, les paroles ont soudainement pris vie et se sont parfaitement intégrées à la chanson. Avec la poésie de Filan et une ambiance estivale enjouée, il compare l'arrivée de l'été à celle d'un cirque dont le chapiteau tombe du ciel et qui apporte aux gens une joie que seul l'été peut offrir. Un rythme reggae, inhabituel d'ailleurs pour Pavol Hamel, et qui apparaît dans la chanson Circus Leto.

Pour conclure notre tour d'horizon des tubes estivaux slovaques de différentes époques, voici l'histoire d'une chanson qui égaye nos étés en Slovaquie depuis 8 ans. Fruit d'une collaboration spontanée entre EMT Smile et Kali, ce titre a vu le jour en 2018. Ivan Tasler raconte qu'au moment de la composition, il avait déjà entendu Kali chanter, l'a contacté et ce dernier a accepté. Leur duo Podsomnow, Viens avec moi, est un succès immédiat. La chanson met également en vedette la chanteuse Veronika Roni Adamčíková qui interprète les parties vocales. Le DJ et producteur slovaque Peter Pan a également contribué à la version finale. Sortie à l'automne 2018 sur l'album, cette première collaboration fructueuse entre EMT Smile et Kali fut loin d'être la dernière. Alors laissez-vous emporter par le tube de l'été, Podsomnow.

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1: Chers auditeurs de Radio Slovaquie Internationale, je vous souhaite la bienvenue à l'écoute de votre émission dominicale du 6 septembre 2026. Dans votre Entre-nous, vous écouterez Caroline et Stéphane, nos deux auditeurs canadiens, accompagnés de leur petite Mia. Se sont rendus pour la troisième fois en Slovaquie. Ils ont bien évidemment passé par les studios de RSI. Le 3 août, jour officiel de l'ouverture de la nouvelle exposition sur le centenaire de la radio. Au programme ce dimanche, la reprise de l'été sur les châteaux slovaques. Nous visiterons le monastère fortifié de Červený Kláštor. Enfin, le moment que vous attendez toutes et tous, le tirage au sort du 7e tour de notre concours. Pour vous accompagner au cours de cette émission, Jacques Oflak est au micro avec une petite nouvelle voix, Zuzana Jolnajová. Bonjour Zuzana.
2: Bonjour.
1: Extraordinaire. Elle a rejoint l'équipe. C'est en direct de Bratislava que vous retrouvez l'ingénieur du son Romana Šunderlíková, sans oublier notre programmateur musical Radomír Meša. Nous commençons par l'entretien bilingue que Ben Pascoe et moi-même avons mené lors de la venue de nos auditeurs canadiens.
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1: Bonjour, chers auditeurs de Radio Slovaquie Internationale. C'est un moment très touchant, puisque pour ce centenaire de la radio en Slovaquie, nous accueillons, on dirait un fait exprès, des auditeurs du Canada. Pourriez-vous vous présenter, parce que ceux qui ont la mémoire savent que c'est pas la première fois.
3: Bonjour, je m'appelle Stéphane Lapointe et je suis du Québec au Canada.
4: Bonjour, je suis Caroline Mayville et je suis la conjointe de Stéphane Lapointe.
1: Et comme c'est devenu notre habitude, on fait un entretien en duo avec Ben. Hello, Ben.
5: Hello, in English. Bonjour.
1: C'est la troisième fois que vous rendez en Slovaquie.
3: On commence à connaître les régions, on commence à connaître notre chemin.
1: Caroline, qu'est-ce que vous avez choisi comme itinéraire cette fois-ci?
4: Quelquefois, on a réussi à placer des endroits que je voulais voir, dont le mini Slovensko, qu'on a été visiter un matin plus frais. On a été visiter aussi avec Mia pour voir les petits trains et les petites bâtisses faites à la main.
3: Liptovský Jan, si je le prononce bien, et de Liptovský Mikuláš.
1: D'autres étapes, Caroline?
4: De ce que je me souviens, c'est beaucoup de voyagements en auto. On s'est déplacé de droite à gauche, de haut en bas. Mais encore une fois, ça a été fidèle à Stéphane et on a visité beaucoup de châteaux. Et heureusement, j'ai trouvé qu'il y avait moins de pentes, mais c'était aussi pensé pour voyager avec la poussette. Surtout hier, le château de Divin qu'on a visité. Puis oui, avec la chaleur, mais au moins, si on vient jusqu'ici en Slovaquie, il fallait le voir.
1: C'était un peu improvisé, l'itinéraire.
3: Totalement improvisé. On a commencé par Nitra, ensuite, on est allé à Trenčín, on est allé à Bojnice. On vous a trahi un petit peu. On est allé faire un petit tour en Pologne avant de revenir jusqu'à Chkopské Pleso où on a dormi deux nuits dans les montagnes où il faisait un agréable 10 degrés.
1: Maintenant, il faut dire qu'il y a 40 degrés, donc c'est énorme. Ben, je vais d'abord céder la parole à Ben.
5: Just to recap in English, where in Canada are you from?
4: Saint-Georges, Québec.
3: Saint-Honoré de Chenlay. It's not famous for anything. It's 1 hour and 20 minutes south of Quebec City, not so far from the American border.
1: C'était la demande de notre collègue Ben, de la rédaction anglophone, que nos auditeurs ont précisé d'où ils proviennent. Ils habitent à 1h20 au sud de Québec, pas très loin de la frontière américaine. On y trouve beaucoup de fermes et de forêts. C'est le berceau du sirop d'érable. Et comment nos auditeurs ont-ils découvert Radio Slovaquie Internationale? Eh bien, c'était par pur hasard.
3: I was on a website and...
1: Comme l'explique Stéphane, il était sur un site web présentant des radios du monde entier sélectionnées aléatoirement. C'était Radio Regina, avec des histoires pour enfants. C'était amusant. Le vendredi suivant, c'était la même chose. Et là, il s'est rendu compte que c'était de Slovaquie. Il a alors trouvé Radio Slovaquie Internationale en français, puis en anglais. Il a écouté les nouvelles de Slovaquie.
5: Have you picked up any Slovak language?
3: Děkujem, dobrý den.
5: And is it a difficult language?
4: Yes.
1: Voici les quelques mots de Slovaque appris. Même si c'est une langue difficile, quels sont les endroits magnifiques qu'ils ont vus en une semaine en Slovaquie? Ils sont allés pour la troisième fois au lac de montagne de Štrbské pleso, toujours aussi beau. Ils se sont promenés autour du château de Bojnice. Ils ne savent jamais vraiment où ils vont, mais savent qu'ils vont voir quelque chose de superbe. Nos auditeurs sont invités par Ben à présenter ce qui les a surpris en Slovaquie, à comparer avec le Canada, que ce soit le caractère des Slovaques, la nourriture ou la conduite en voiture, puisqu'ils avaient loué un véhicule. Les routes sont meilleures au Québec. Ils ont l'habitude de rouler à 100 km/h. Alors 90, c'est parfois un peu lent pour eux. Mais ce qui est différent, c'est le cycliste au milieu de la route. Au Québec, il roule sur le côté, c'est facile de les dépasser. Ici, il faut attendre et quand on peut, on les dépasse. Ils trouvent les Slovaques gentils. Certains parlent anglais, mais les jeunes le parlent beaucoup plus. Hélas, pas en français. Sauf quelques personnes âgées de temps en temps. On fume plus qu'en Amérique. La bière est bon marché. Stéphane adore les halouchki. Caroline, pas tellement. Tous les deux adorent le kofola. Ils ne comprennent pas pourquoi on n'en trouve pas ailleurs dans le monde. Avant de terminer, une petite question concernant le voyage avec les enfants.
3: Partout, on a trouvé des chaises hautes.
4: Pour l'instant, Mia est encore en âge qu'elle mange pas beaucoup, donc elle mange avec nous et son alimentation n'est pas privée, donc elle essaie tout, puis elle aime découvrir comme son papa. Sinon, les lieux aussi sont adaptés. Les châteaux, il y a des jeux pour les enfants, du divertissement. Il y a eu un spectacle de faucons.
3: À Stará Ľubovňa.
4: Donc, elle a été très impressionnée de voir ça.
1: Donc, il ne faut pas hésiter à partir et à venir en Slovaquie avec tes enfants. Et un petit mot pour nos auditeurs, pour ce centenaire.
3: On est chanceux de vivre dans une époque où la radio est encore en progression malgré toutes les épreuves qu'elle vit, que des gens de partout dans le monde peuvent apprendre, découvrir et être au courant de ce qui se passe en Slovaquie. Depuis 100 ans, il s'est passé beaucoup de choses en Slovaquie. Des moments plus durs, des moments plus joyeux. On ne sait pas encore où est-ce qu'on s'en va, on ne sait pas encore la direction, mais en ce moment, c'est un beau moment et on est content d'être ici en cette journée.

0: Le monastère de Červený Kláštor est situé en toute proximité de la rivière torrentueuse Dunajec à deux pas de Serif au nord-est de la Slovaquie, juste à la frontière slovaco-polonaise que marque la rivière Tourmentée. C'est l'ancien siège de deux ordres religieux masculins. Dans un passé déjà éloigné, le monastère a été habité par les moines de l'ordre des Chartreux et celui des Camaldules. Aujourd'hui, ces deux ordres ne sont plus présents sur le territoire slovaque, mais en d'autres pays du monde, ils sont toujours présents, principalement les Chartreux, les Camaldules, ayant rejoint l'ordre des Bénédictins.
1: C'est le moine Cyprian et sa légende qui ont rendu célèbre le monastère. Beaucoup de visiteurs connaissent la légende de ce moine volant Cyprian et très souvent, c'est grâce à elle qu'il désire visiter le monastère. Poursuit Marcela Palubová du musée ouvert au monastère de Červený Kláštor.
2: Grâce aux sources d'archives disponibles, nous savons que le moine Cyprian s'appelait Franz Ignác Ježke et qu'il était né en Pologne. Au cours de ses études, il a acquis des connaissances étendues de médecine et la floristique, mais il a aussi étudié la botanique, la pharmacie, l'alchimie, la mécanique, la physique et la cosmologie. Ses grandes connaissances lui ont permis de travailler des verres et miroirs. Il s'est même livré au moulage des bougies et bien d'autres choses. C'est pourquoi on le cite comme maître d'un millier de métiers.
0: Le moine Cyprian parlait latin, allemand, polonais et slovaque. Après son arrivée au monastère de Červený Kláštor, il en a géré la pharmacie entre 1756 et 1775, qui, selon les données avérées établies, était l'une des plus anciennes en Europe centrale.
2: Il s'est beaucoup intéressé à l'alchimie. Il a soigné les moines ainsi que les habitants vivant aux alentours du monastère. Toute sa vie, il l'a consacré à la science, la nature et la botanique. Son œuvre la plus importante est un herbier réalisé en 1766 contenant 283 plantes cueillies dans les montagnes des Pienines et Tatra. L'original de cet herbier figure parmi les trésors du Musée national des sciences naturelles à Bratislava. Nous disposons au sein de notre musée à Červený Kláštor d'une copie.
1: Le moine Cyprian était un grand sage très instruit. Il était absolument fasciné par les oiseaux auxquels il enviait leurs ailes et leur possibilité de voler vers les nuages. Selon la légende, Cyprian a construit une machine à voler sur laquelle il s'est envolé depuis le plus grand sommet des montagnes Pienini. Mais voilà qu'un ange serait apparu et aurait brisé son vol, provoquant un éclair venu du sol. Cyprian serait tombé du côté polonais des Hautes Tatra, en toute proximité de son plus grand lac d'origine glaciaire, appelé Morské oko. Aujourd'hui encore s'y trouve un rocher, portant le nom du moine.
0: Légende mise à part, qu'en est-il réellement de la fin de vie du moine Cyprian? Selon ce que l'on sait, il serait décédé en 1775, mais l'on ignore toutes les causes de sa mort, tout comme de l'endroit où il est inhumé.
1: Marcela Palubová du musée à Červený Kláštor nous a révélé qu'en dehors de la légende du moine volant Cyprian, les visiteurs s'intéressent au mode de vie austère des moines, à leurs règles et l'observance du silence constamment. Quant aux objets exposés, les visiteurs ne devraient pas manquer de voir le cadran solaire qui, de nos jours encore, indique l'heure solaire précise.
2: Les visiteurs sont émerveillés également de la présence de jardins emplis de plantes médicinales. Dans le passé, les moines, dont bien sûr Cyprian, y cultivaient des plantes et herbes médicinales avec lesquelles on faisait infuser des tisanes, ainsi que produire différentes teintures. La promenade dans ces jardins de végétaux est un délice et un baume à l'âme de chacun des

0: visiteurs.
1: C'est grâce à la metteur en scène, écrivaine et auteure de scénario Mariana Cengel-Solchanska que la légende du Cyprien volant s'est ravivée. Non seulement elle en a tourné un film long métrage sur sa base, mais elle a écrit aussi un livre sur ce moine volant Cyprien.
2: Parfois, vous arrive des choses miraculeuses. Pour la première fois, j'ai visité le monastère Červený Kláštor quand j'avais 20 ans. Et seulement une chose de cette visite s'est inscrite dans ma mémoire. Que jadis y vivait un moine qui avait construit une machine volante avec laquelle il s'est envolé vers Dieu. C'était tellement beau et fort pour moi. Cette information a provoqué en moi une sorte de traumatisme, ce qui m'a conduit à fabuler à son propos. Qui était cet homme et pourquoi a-t-il fait cela?
3: La légende s'est tellement inscrite dans la mémoire de la jeune femme que tout au long de ses études universitaires de mise en scène cinématographique, elle savait qu'un jour elle déboucherait sur ce thème. Et c'est ce qui s'est passé. En réalisant le film sur le moine Cyprien, elle a découvert qu'il était un personnage légendaire et que seulement une seule chose tangible, témoignant de sa présence au monastère Červený Kláštor, s'y est conservée, son herbier.
4: A to stretnutie so skutočným Cyprianovým herbárom.
2: La rencontre avec le véritable herbier de Cyprien, imposé dans le coffre-fort du Musée national des sciences naturelles à Bratislava, a provoqué en moi un choc. Devant moi se trouvait une œuvre vieille de 300 ans. Les plantes y étaient si fragiles et comme vivantes. J'ai vu son écriture. Il était présent dans l'herbier.
1: Le mysticisme de la personnalité du moine Cyprien et la vie des moines dans le monastère a frappé également toute l'équipe du film lors de son tournage dans les locaux du monastère.
4: Viete čo, keď na to spomínam, my sme tam vlastne žili takým zvláštnym...
2: Nous y avons vécu une vie monastique particulière. À la fin de la journée, après le dîner, chacun s'est confiné dans sa solitude particulière et on a discuté entre nous seulement lors du tournage sur place. Je peux vous dire qu'à l'aube du matin et la nuit, quand il reste seulement quelques guenilles de lumière, le monastère est extraordinaire et je jugerai que des moines invisibles y rôdent quelque part.
4: Bola to krásna práca na Cyprianovi. Bol to môj prvý film.
2: C'était un beau travail mené sur le moine Cyprien. Inoubliable. C'était mon tout premier film long métrage et je n'arrive pas à décrire ce qu'il a signifié pour moi. Et je dois vous dire que sauf la première du film, je ne l'ai jamais vu. Et je ne regarde jamais mes films. Peut-être un jour, quand je serai une vieille dame, je serai capable de le regarder, avec de nouveaux yeux peut-être. Pour l'instant, je n'y arrive pas.
3: Ajoutons pour conclure que le monastère Červený Kláštor est environné d'une très belle nature montagneuse des Pieniny. Hormis des randonnées pédestres et cyclistes, les visiteurs ne doivent pas manquer d'effectuer une descente de la rivière Dunajec aux eaux tumultueuses sur les radeaux manœuvrés par des radeliers en costume local et ressentir quelques montées d'adrénaline. Et puisque le milieu de la rivière matérialise la frontière entre la Slovaquie et la Pologne, il ne faut pas manquer également une promenade chez le voisin polonais en traversant le pont enjambant la rivière.

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1: Et voici le moment que vous attendez tous, le tirage au sort, ou plutôt les tirages. Le premier concerne les participants en français. Vous étiez 19 à participer au 7e tour et à donner la bonne réponse.
2: Christian Guibaudot, Jean-Michel Aubier, Nissa Fadri, Nesrin Bari, Stéphane Lapointe,
1: Mohamed Bouzeboudja, Merdine Mourad, Thomas Beg, Hervé Brien, Joël Leider,
2: Paul Jamet, Fabien Battesti, Nicolas Guérouard, Imen Bari, Mustapha Bari,
1: Mohamed Amine Bari, Amadi Faye, Gilles Gauthier Maguiroy. Le suspense est à son comble et la main innocente de Zuzana va bientôt tirer le nom. Zuzana, tu as la boîte? Tu secoues bien? Et
2: Mohamed Bouzeboudja.
1: Extraordinaire! Félicitations Mohamed!
2: Félicitations, vous avez gagné des petits cadeaux avec le logo de la radio qui vous seront envoyés par la poste.
1: Extraordinaire! Zuzana a eu la main heureuse! Envoyez-nous une photo avec ces cadeaux. Nous la mettrons sur les réseaux sociaux. Passons au deuxième tirage au sort, toutes langues confondues cette fois. Rappelons que si vous ne désirez pas y participer, précisez-le. Le 1er septembre, notre collègue Patricia, qui sera doublée bien évidemment par Zuzana, suivez, a effectué le tirage en présence d'autres rédacteurs, dont votre serviteur.
3: Milí poslucháči, vítame vás pri žrebovaní 7. kola súťaže Živá voda.
2: Chers auditeurs, bienvenue au tirage au sort du 7e tour du concours Eau Vive. Dans ce volet, nous nous sommes intéressés au spa de Dudince, également connu sous le nom de Diamant. À l'issue de ce tirage au sort, le gagnant sera désigné. Il remportera un bon cadeau pour un séjour de 4 jours pour 2 personnes. Pour ce tour, nous vous avons posé la question suivante. Quel denrée alimentaire traditionnel slovaque a utilisé au terme diamant pour un massage détoxifiant spécial? La bonne réponse était le miel. Nous avons reçu de nombreuses bonnes réponses parmi lesquelles nous avons maintenant procédé au tirage au sort du gagnant du bon cadeau pour le spa Dudince.
3: A výhercom sa stáva Marion Vyslocký z Portlandu.
2: C'est donc Marion Vyslocký de Portland aux États-Unis qui recevra un bon cadeau pour un séjour de 4 jours pour 2 personnes au spa Dudince, également connu sous le nom de Diamant.
1: Nous le félicitons bien évidemment aussi et nous vous invitons, chers auditeurs, à continuer de participer à notre concours. Et voilà, chers amis, fidèles à l'écoute pour ce courrier, je vous retrouve lundi pour lancer la semaine. Bonne suite des programmes francophones de Radio Slovaquie Internationale. Vous pouvez nous écrire à l'adresse suivante. Radio Slovaquie Internationale, STVR, Mitna 1, PO Box 55, 817 55, Bratislava, Slovaquie. Adresse électronique rsi-french@stvr.sk. 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
1: Chers auditeurs de Radio Slovaquie Internationale, je vous souhaite la bienvenue à l'écoute de votre émission dominicale du 6 septembre 2026. Dans votre Entre-nous, vous écouterez Caroline et Stéphane, nos deux auditeurs canadiens, accompagnés de leur petite Mia, se sont rendus pour la troisième fois en Slovaquie. Ils ont bien évidemment passé par les studios de RSI. Le 3 août, jour officiel de l'ouverture de la nouvelle exposition sur le centenaire de la radio. Au programme ce dimanche, la reprise de l'été sur les châteaux slovaques. Nous visiterons le monastère fortifié de Červený Kláštor. Enfin, le moment que vous attendez toutes et tous, le tirage au sort du 7e tour de notre concours. Pour vous accompagner au cours de cette émission, Jacques Oflak est au micro avec une petite nouvelle voix, Zuzana Jolnajová. Bonjour Zuzana.
2: Bonjour.
1: Extraordinaire. Elle a rejoint l'équipe. C'est en direct de Bratislava que vous retrouvez l'ingénieur du son Romana Šunderlíková, sans oublier notre programmateur musical Radomír Meša. Nous commençons par l'entretien bilingue que Ben Pascoe et moi-même avons mené lors de la venue de nos auditeurs canadiens.
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1: Bonjour, chers auditeurs de Radio Slovaquie Internationale. C'est un moment très touchant puisque pour ce centenaire de la radio en Slovaquie, nous accueillons, on dirait un fait exprès, des auditeurs du Canada. Pourriez-vous vous présenter parce que ceux qui ont la mémoire savent que c'est pas la première fois.
3: Bonjour, je m'appelle Stéphane Lapointe et je suis du Québec au Canada.
4: Bonjour, je suis Caroline Mayville et je suis la conjointe de Stéphane Lapointe.
1: Et comme c'est devenu notre habitude, on fait un entretien en duo avec Ben. Hello, Ben.
5: Hello, in English. Bonjour.
1: C'est la troisième fois que vous rendez en Slovaquie.
3: On commence à connaître les régions, on commence à connaître notre chemin.
1: Caroline, qu'est-ce que vous avez choisi comme itinéraire cette fois-ci?
4: Quelquefois, on a réussi à placer des endroits que je voulais voir, dont le mini Slovensko, qu'on a été visiter un matin plus frais. On a été visiter aussi avec Mia pour voir les petits trains et les petites bâtisses faites à la main.
3: Liptovský Jan, si je le prononce bien, et de Liptovský Mikuláš.
1: D'autres étapes, Caroline?
4: De ce que je me souviens, c'est beaucoup de voyagements en auto. On s'est déplacé de droite à gauche, de haut en bas. Mais encore une fois, ça a été fidèle à Stéphane et on a visité beaucoup de châteaux. Et heureusement, j'ai trouvé qu'il y avait moins de pentes, mais c'était aussi pensé pour voyager avec la poussette. Surtout hier, le château de Divin qu'on a visité. Puis oui, avec la chaleur, mais au moins, si on vient jusqu'ici en Slovaquie, il fallait le voir.
1: C'était un peu improvisé, l'itinéraire.
3: Totalement improvisé. On a commencé par Nitra, ensuite, on est allé à Trenčín, on est allé à Bojnice. On vous a trahi un petit peu. On est allé faire un petit tour en Pologne avant de revenir jusqu'à Chkopské Pleso où on a dormi deux nuits dans les montagnes où il faisait un agréable 10 degrés.
1: Maintenant, il faut dire qu'il y a 40 degrés, donc c'est énorme. Ben, je vais d'abord céder la parole à Ben.
5: Just to recap in English, where in Canada are you from?
4: Saint-Georges, Québec.
3: Saint-Honoré-de-Chenlis. It's not famous for anything. It's 1 hour and 20 minutes south of Quebec City, not so far from the American border.
1: C'était la demande de notre collègue Ben, de la rédaction anglophone, que nos auditeurs ont précisé d'où ils proviennent. Ils habitent à 1h20 au sud de Québec, pas très loin de la frontière américaine. On y trouve beaucoup de fermes et de forêts. C'est le berceau du sirop d'érable. Et comment nos auditeurs ont-ils découvert Radio Slovaquie Internationale? Eh bien, c'était par pur hasard.
3: I was on a website and...
1: Comme l'explique Stéphane, il était sur un site web présentant des radios du monde entier sélectionnées aléatoirement. C'était Radio Regina, avec des histoires pour enfants. C'était amusant. Le vendredi suivant, c'était la même chose. Et là, il s'est rendu compte que c'était de Slovaquie. Il a alors trouvé Radio Slovaquie Internationale en français, puis en anglais. Il a écouté les nouvelles de Slovaquie.
5: Have you picked up any Slovak language?
3: Ďakujem, dobrý deň.
5: And is it a difficult language?
4: Yes.
1: Voici les quelques mots de Slovaque appris, même si c'est une langue difficile. Quels sont les endroits magnifiques qu'ils ont vus en une semaine en Slovaquie? Ils sont allés pour la troisième fois au lac de montagne de Štrbské pleso, toujours aussi beau. Ils se sont promenés autour du château de Bojnice. Ils ne savent jamais vraiment où ils vont, mais savent qu'ils vont voir quelque chose de superbe. Nos auditeurs sont invités par Ben à présenter ce qui les a surpris en Slovaquie, à comparer avec le Canada, que ce soit le caractère des Slovaques, la nourriture ou la conduite en voiture, puisqu'ils avaient loué un véhicule.
5: When you mentioned you rented a car, is it easy to drive in Slovakia?
1: Les routes sont meilleures au Québec. Ils ont l'habitude de rouler à 100 km/h. Alors 90, c'est parfois un peu lent pour eux. Mais ce qui est différent, c'est le cycliste au milieu de la route. Au Québec, ils roulent sur le côté. C'est facile de les dépasser. Ici, il faut attendre et quand on peut, on les dépasse. Ils trouvent les Slovaques gentils. Certains parlent anglais, mais les jeunes le parlent beaucoup plus. Hélas, pas en français. Sauf quelques personnes âgées de temps en temps. On fume plus qu'en Amérique. La bière est bon marché. Stéphane adore les halouchki. Caroline, pas tellement. Tous les deux adorent le kofola. Ils ne comprennent pas pourquoi on n'en trouve pas ailleurs dans le monde. Avant de terminer, une petite question concernant le voyage avec les enfants.
3: Partout, on a trouvé des chaises hautes.
4: Pour l'instant, Mia est encore en âge qu'elle ne mange pas beaucoup, donc elle mange avec nous et son alimentation n'est pas privée, donc elle essaie tout, puis elle aime découvrir comme son papa. Sinon, les lieux aussi sont adaptés. Les châteaux, il y a des jeux pour les enfants, du divertissement. Il y a eu un spectacle de faucons.
3: À Stará Ľubovňa.
4: Donc, elle a été très impressionnée de voir ça.
1: Donc, il ne faut pas hésiter à partir et à venir en Slovaquie avec les enfants. Et un petit mot pour nos auditeurs, pour ce centenaire.
3: On est chanceux de vivre dans une époque où la radio est encore en progression malgré toutes les épreuves qu'elle vit, que des gens de partout dans le monde peuvent apprendre et découvrir et être au courant de ce qui se passe en Slovaquie. Depuis 100 ans, il s'est passé beaucoup de choses en Slovaquie. Des moments plus durs, des moments plus joyeux. On ne sait pas encore où est-ce qu'on s'en va. On ne sait pas encore la direction, mais en ce moment, c'est un beau moment et on est content d'être ici en cette journée.

0: Le monastère de Červený Kláštor est situé en toute proximité de la rivière torrentueuse Dunajec, à deux pas de Serif, au nord-est de la Slovaquie, juste à la frontière slovaco-polonaise que marque la rivière Tourmente. C'est l'ancien siège de deux ordres religieux masculins. Dans un passé déjà éloigné, le monastère a été habité par les moines de l'ordre des Chartreux et celui des Camaldules. Aujourd'hui, ces deux ordres ne sont plus présents sur le territoire slovaque, mais en d'autres pays du monde, ils sont toujours présents, principalement les Chartreux, les Camaldules, ayant rejoint l'ordre des Bénédictins.
1: C'est le moine Cyprian et sa légende qui ont rendu célèbre le monastère. Beaucoup de visiteurs connaissent la légende de ce moine volant Cyprian et très souvent, c'est grâce à elle qu'il désire visiter le monastère. Poursuit Marcela Palubová du musée ouvert au monastère de Červený Kláštor.
2: Grâce aux sources d'archives disponibles, nous savons que le moine Cyprien s'appelait Franz Ignác Ježke et qu'il était né en Pologne. Au cours de ses études, il a acquis des connaissances étendues de médecine et la floristique, mais il a aussi étudié la botanique, la pharmacie, l'alchimie, la mécanique, la physique et la cosmologie. Ses grandes connaissances lui ont permis de travailler des verres et miroirs. Il s'est même livré au moulage des bougies et bien d'autres choses. C'est pourquoi on le cite comme maître d'un millier de métiers.
0: Le moine Cyprian parlait latin, allemand, polonais et slovaque. Après son arrivée au monastère de Červený Kláštor, il en a géré la pharmacie entre 1756 et 1775, qui, selon les données avérées établies, était l'une des plus anciennes en Europe centrale.
3: On sa zaoberal alchimiou.
2: Il s'est beaucoup intéressé à l'alchimie. Il a soigné les moines ainsi que les habitants vivant aux alentours du monastère. Toute sa vie, il l'a consacré à la science, la nature et la botanique. Son œuvre la plus importante est un herbier réalisé en 1766 contenant 283 plantes cueillies dans les montagnes des Pienines et Tatra. L'original de cet herbier figure parmi les trésors du Musée national des sciences naturelles à Bratislava. Nous disposons au sein de notre musée à Červený Kláštor d'une copie.
1: Le moine Cyprian était un grand sage très instruit. Il était absolument fasciné par les oiseaux auxquels il enviait leurs ailes et leur possibilité de voler vers les nuages. Selon la légende, Cyprian a construit une machine à voler sur laquelle il s'est envolé depuis le plus grand sommet des montagnes Pienini. Mais voilà qu'un ange serait apparu et aurait brisé son vol, provoquant un éclair venu du sol. Cyprian serait tombé du côté polonais des Hautes Tatra, en toute proximité de son plus grand lac d'origine glaciaire, appelé Morské oko. Aujourd'hui encore s'y trouve un rocher, portant le nom du moine.
0: Légende mise à part, qu'en est-il réellement de la fin de vie du moine Cyprian? Selon ce que l'on sait, il serait décédé en 1775, mais l'on ignore toutes les causes de sa mort, tout comme de l'endroit où il est inhumé.
1: Marcela Palubová du musée à Červený Kláštor nous a révélé qu'en dehors de la légende du moine volant Cyprian, les visiteurs s'intéressent au mode de vie austère des moines, à leurs règles et l'observance du silence constamment. Quant aux objets exposés, les visiteurs ne devraient pas manquer de voir le cadran solaire qui, de nos jours encore, indique l'heure solaire précise.
2: Les visiteurs sont émerveillés également de la présence de jardins emplis de plantes médicinales. Dans le passé, les moines, dont bien sûr Cyprian, y cultivaient des plantes et herbes médicinales avec lesquelles on faisait infuser des tisanes, ainsi que produire différentes teintures. La promenade dans ces jardins de végétaux est un délice et un baume à l'âme de chacun des visiteurs.
0: c'est grâce à la metteur en scène, écrivaine et auteure de scénario Mariana Cengel-Solchanska que la légende du Cyprian volant s'est ravivée. Non seulement elle en a tourné un film long métrage sur sa base, mais elle a écrit aussi un livre sur ce moine volant Cyprian.
4: Parfois, vous arrive des choses miraculeuses. Pour la première fois, j'ai visité le monastère Červený Kláštor quand j'avais 20 ans. Et seulement une chose de cette visite s'est inscrite dans ma mémoire. Que jadis y vivait un moine qui avait construit une machine volante avec laquelle il s'est envolé vers Dieu. C'était tellement beau et fort pour moi. Cette information a provoqué en moi une sorte de traumatisme, ce qui m'a conduit à fabuler à son propos. Qui était cet homme et pourquoi a-t-il fait cela?
1: La légende s'est tellement inscrite dans la mémoire de la jeune femme que tout au long de ses études universitaires de mise en scène cinématographique, elle savait qu'un jour elle déboucherait sur ce thème. Et c'est ce qui s'est passé. En réalisant le film sur le moine Cyprian, elle a découvert qu'il était un personnage légendaire et que seulement une seule chose tangible témoignant de sa présence au monastère Červený Kláštor s'y est conservée, son herbier.
5: A to stretnutie so skutočným Cyprianovým herbárom.
4: La rencontre avec le véritable herbier de Cyprian, en possédant le coffre fort du Musée national des sciences naturelles à Bratislava, a provoqué en moi un choc. Devant moi se trouvait une œuvre vieille de 300 ans. Les plantes y étaient si fragiles et comme vivantes. J'ai vu son écriture. Il était présent dans l'herbier.
0: Le mysticisme de la personnalité du moine Cyprian et la vie des moines dans le monastère a frappé également toute l'équipe du film lors de son tournage dans les locaux du monastère.
5: Viete čo, keď na to spomínam, my sme tam vlastne žili takým zvláštnym...
4: Nous y avons vécu une vie monastique particulière. À la fin de la journée, après le dîner, chacun s'est confiné dans sa solitude particulière et on a discuté entre nous seulement lors du tournage sur place. Je peux vous dire qu'à l'aube du matin et la nuit, quand il reste seulement quelques guenilles de lumière, le monastère est extraordinaire et je jugerai que des moines invisibles y rôdent quelque part.
5: Bola to krásna práca na Cyprianovi. Bol to môj prvý film.
4: C'était un beau travail mené sur le moine Cyprian. Inoubliable. C'était mon tout premier film long métrage et je n'arrive pas à décrire ce qu'il a signifié pour moi. Et je dois vous dire que sauf la première du film, je ne l'ai jamais vu. Et je ne regarde jamais mes films. Peut-être un jour, quand je serai une vieille dame, je serai capable de le regarder. Avec de nouveaux yeux, peut-être. Pour l'instant, je n'y arrive pas.
1: Ajoutons pour conclure que le monastère Červený Kláštor est environné d'une très belle nature montagneuse des Pieniny. Hormis des randonnées pédestres et cyclistes, les visiteurs ne doivent pas manquer d'effectuer une descente de la rivière Dunajec aux eaux tumultueuses sur les radeaux manœuvrés par des radeliers en costume local et ressentir quelques montées d'adrénaline. Et puisque le milieu de la rivière matérialise la frontière entre la Slovaquie et la Pologne, il ne faut pas manquer également une promenade chez le voisin polonais en traversant le pont enjambant la rivière.

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1: Et voici le moment que vous attendez tous, le tirage au sort, ou plutôt les tirages. Le premier concerne les participants en français. Vous étiez 19 à participer au 7e tour et à donner la bonne réponse.
2: Christian Guibaudot, Jean-Michel Aubier, Nissa Fadri, Nesrin Bari, Stéphane Lapointe,
1: Mohamed Bouzeboudja, Merdine Mourad, Thomas Beg, Hervé Brien, Joël Leider,
2: Paul Jamet, Fabien Battesti, Nicolas Guérouard, Imen Bari, Mustapha Bari,
1: Mohamed Amine Bari, Amadi Faye, Gilles Gauthier Maguiroy. Le suspense est à son comble et la main innocente de Zuzana va bientôt tirer le nom. Zuzana, tu as la boîte? Tu secoues bien? Et
2: Mohamed Bouzeboudja.
1: Extraordinaire! Félicitations, Mohamed!
2: Félicitations, vous avez gagné des petits cadeaux avec le logo de la radio qui vous seront envoyés par la poste.
1: Extraordinaire! Zuzana a eu la main heureuse! Envoyez-nous une photo avec ces cadeaux. Nous la mettrons sur les réseaux sociaux. Passons au deuxième tirage au sort, toutes langues confondues cette fois. Rappelons que si vous ne désirez pas y participer, précisez-le. Le 1er septembre, notre collègue Patricia, qui sera doublée bien évidemment par Zuzana, suivez, a effectué le tirage en présence d'autres rédacteurs, dont votre serviteur.
3: Milí poslucháči, vítame vás pri žrebovaní 7. kola súťaže Živá voda.
2: Chers auditeurs, bienvenue au tirage au sort du 7e tour du concours Eau Vive. Dans ce volet, nous nous sommes intéressés au spa de Doudince, également connu sous le nom de Diamant. À l'issue de ce tirage au sort, le gagnant sera désigné. Il remportera un bon cadeau pour un séjour de 4 jours pour 2 personnes. Pour ce tour, nous vous avons posé la question suivante. Quel denrée alimentaire traditionnel slovaque a utilisé au terme diamant pour un massage détoxifiant spécial? La bonne réponse était le miel. Nous avons reçu de nombreuses bonnes réponses parmi lesquelles nous avons maintenant procédé au tirage au sort du gagnant du bon cadeau pour le spa Doudince.
3: A výhercom sa stáva Marion Wislocki z Portlandu.
2: C'est donc Marion Wislocki de Portland aux États-Unis qui recevra un bon cadeau pour un séjour de 4 jours pour 2 personnes au spa Doudince, également connu sous le nom de Diamant.
1: Nous le félicitons bien évidemment aussi et nous vous invitons, chers auditeurs, à continuer de participer à notre concours. Et voilà, chers amis, fidèles à l'écoute pour ce courrier, je vous retrouve lundi pour lancer la semaine. Bonne suite des programmes francophones de Radio Slovaquie Internationale. Vous pouvez nous écrire à l'adresse suivante. 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
1: Chers auditeurs de Radio Slovaquie Internationale, je vous souhaite la bienvenue à l'écoute de votre émission dominicale du 6 septembre 2026. Dans votre Entre nous, vous écouterez Caroline et Stéphane, nos deux auditeurs canadiens, accompagnés de leur petite Mia, se sont rendus pour la troisième fois en Slovaquie. Ils ont bien évidemment passé par les studios de RSI. Le 3 août, jour officiel de l'ouverture de la nouvelle exposition sur le centenaire de la radio. Au programme ce dimanche, la reprise de l'été sur les châteaux slovaques. Nous visiterons le monastère fortifié de Červený Kláštor. Enfin, le moment que vous attendez toutes et tous, le tirage au sort du 7e tour de notre concours. Pour vous accompagner au cours de cette émission, Jacques Oflak est au micro avec une petite nouvelle voix, Zuzana Jolnajová. Bonjour Zuzana.
2: Bonjour.
1: Extraordinaire. Elle a rejoint l'équipe. C'est en direct de Bratislava que vous retrouvez l'ingénieur du son Romana Šunderlíková, sans oublier notre programmateur musical Radomír Meša. Nous commençons par l'entretien bilingue que Ben Pasco et moi-même avons mené lors de la venue de nos auditeurs canadiens.
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1: Bonjour chers auditeurs de Radio Slovaquie Internationale, c'est un moment très touchant puisque pour ce centenaire de la radio en Slovaquie, nous accueillons, on dirait un fait exprès, des auditeurs du Canada. Pourriez-vous vous présenter parce que ceux qui ont de la mémoire savent que c'est pas la première fois.
3: Bonjour, je m'appelle Stéphane Lapointe et je suis du Québec au Canada.
4: Bonjour, je suis Caroline Méville et je suis la conjointe de Stéphane Lapointe.
1: Et comme c'est devenu notre habitude, on fait un entretien en duo avec Ben. Hello, Ben.
5: Hello, in English. Bonjour.
1: C'est la troisième fois que vous rendez en Slovaquie.
3: On commence à connaître les régions, on commence à connaître notre chemin.
1: Caroline, qu'est-ce que vous avez choisi comme itinéraire cette fois-ci?
4: Quelquefois, on a réussi à placer des endroits que je voulais voir, dont le mini Slovensko, qu'on a été visiter un matin plus frais. On a été visiter aussi avec Mia pour voir les petits trains et les petites bâtisses faites à la main.
3: Liptovský Jan, si je le prononce bien, et de Liptovský Mikuláš.
1: D'autres étapes, Caroline?
4: De ce que je me souviens, c'est beaucoup de voyagements en auto. On s'est déplacé de droite à gauche, de haut en bas. Mais encore une fois, ça a été fidèle à Stéphane et on a visité beaucoup de châteaux. Et heureusement, j'ai trouvé qu'il y avait moins de pentes, mais c'était aussi pensé pour voyager avec la poussette. Surtout hier, le château de Divin qu'on a visité. Puis oui, avec la chaleur, mais au moins, si on vient jusqu'ici en Slovaquie, il fallait le voir.
1: C'était un peu improvisé, l'itinéraire.
3: Totalement improvisé. On a commencé par Nitra, ensuite, on est allé à Trenčín, on est allé à Bojnice. On vous a trahi un petit peu. On est allé faire un petit tour en Pologne avant de revenir jusqu'à Chkopské Pleso où on a dormi deux nuits dans les montagnes où il faisait un agréable 10 degrés.
1: Maintenant, il faut dire qu'il y a 40 degrés, donc c'est énorme. Ben, je vais d'abord céder la parole à Ben.
5: Just to recap in English, where in Canada are you from?
4: Saint-Georges, Québec.
3: Saint-Honoré-de-Chenly. It's not famous for anything. It's 1 hour and 20 minutes south of Quebec City, not so far from the American border.
1: C'était la demande de notre collègue Ben, de la rédaction anglophone, que nos auditeurs ont précisé d'où ils proviennent. Ils habitent à 1h20 au sud de Québec, pas très loin de la frontière américaine. On y trouve beaucoup de fermes et de forêts. C'est le berceau du sirop d'érable. Et comment nos auditeurs ont-ils découvert Radio Slovaquie Internationale? Eh bien, c'était par pur hasard.
3: I was on a website and...
1: Comme l'explique Stéphane, il était sur un site web présentant des radios du monde entier sélectionnées aléatoirement. C'était Radio Regina, avec des histoires pour enfants. C'était amusant. Le vendredi suivant, c'était la même chose. Et là, il s'est rendu compte que c'était de Slovaquie. Il a alors trouvé Radio Slovaquie Internationale en français, puis en anglais. Il a écouté les nouvelles de Slovaquie.
5: Have you picked up any Slovak language?
3: Děkujem, dobrý den.
5: And is it a difficult language?
4: Yes.
1: Voici les quelques mots de slovaque appris, même si c'est une langue difficile. Quels sont les endroits magnifiques qu'ils ont vus en une semaine en Slovaquie? Ils sont allés pour la troisième fois au lac de montagne de Štrbské pleso, toujours aussi beau. Ils se sont promenés autour du château de Bojnice. Ils ne savent jamais vraiment où ils vont, mais savent qu'ils vont voir quelque chose de superbe. Nos auditeurs sont invités par Ben à présenter ce qui les a surpris en Slovaquie, à comparer avec le Canada, que ce soit le caractère des Slovaques, la nourriture ou la conduite en voiture, puisqu'ils avaient loué un véhicule.
5: When you mentioned you rented a car, is it easy to drive in Slovakia?
1: Les routes sont meilleures au Québec. Ils ont l'habitude de rouler à 100 km/h. Alors 90, c'est parfois un peu lent pour eux. Mais ce qui est différent, c'est le cycliste au milieu de la route. Au Québec, ils roulent sur le côté. C'est facile de les dépasser. Ici, il faut attendre et quand on peut, on les dépasse. Ils trouvent les Slovaques gentils. Certains parlent anglais, mais les jeunes le parlent beaucoup plus. Hélas, pas en français. Sauf quelques personnes âgées de temps en temps. On fume plus qu'en Amérique. La bière est bon marché. Stéphane adore les halouchki. Caroline, pas tellement. Tous les deux adorent le kofola. Ils ne comprennent pas pourquoi on n'en trouve pas ailleurs dans le monde. Avant de terminer, une petite question concernant le voyage avec les enfants.
3: Partout, on a trouvé des chaises hautes.
4: Pour l'instant, Mia est encore en âge qu'elle mange pas beaucoup, donc elle mange avec nous et son alimentation n'est pas privée, donc elle essaie tout, puis elle aime découvrir comme son papa. Sinon, les lieux aussi sont adaptés. Les châteaux, il y a des jeux pour les enfants, du divertissement. Il y a eu un spectacle de faucons.
3: À Stará Ľubovňa.
4: Donc, elle a été très impressionnée de voir ça.
1: Donc, il ne faut pas hésiter à partir et à venir en Slovaquie avec tes enfants. Et un petit mot pour nos auditeurs, pour ce centenaire.
3: On est chanceux de vivre dans une époque où la radio est encore en progression malgré toutes les épreuves qu'elle vit, que des gens de partout dans le monde peuvent apprendre et découvrir et être au courant de ce qui se passe en Slovaquie. Depuis 100 ans, il s'est passé beaucoup de choses en Slovaquie. Des moments plus durs, des moments plus joyeux. On ne sait pas encore où est-ce qu'on s'en va. On ne sait pas encore la direction, mais en ce moment, c'est un beau moment et on est content d'être ici en cette journée.

0: Le monastère de Červený Kláštor est situé en toute proximité de la rivière torrentueuse Dunajec à deux pas de Serif au nord-est de la Slovaquie, juste à la frontière slovaco-polonaise que marque la rivière Tourmente. C'est l'ancien siège de deux ordres religieux masculins. Dans un passé déjà éloigné, le monastère a été habité par les moines de l'ordre des Chartreux et celui des Camaldules. Aujourd'hui, ces deux ordres ne sont plus présents sur le territoire slovaque, mais en d'autres pays du monde, ils sont toujours présents, principalement les Chartreux, les Camaldules, ayant rejoint l'ordre des Bénédictins.
1: C'est le moine Cyprian et sa légende qui ont rendu célèbre le monastère. Beaucoup de visiteurs connaissent la légende de ce moine volant Cyprian et très souvent c'est grâce à elle qu'ils désirent visiter le monastère. Poursuit Marcela Palubová du musée ouvert au monastère de Červený Kláštor.
2: Grâce aux sources d'archives disponibles, nous savons que le moine Cyprien s'appelait Franz Ignác Ježke et qu'il était né en Pologne. Au cours de ses études, il a acquis des connaissances étendues de médecine et la floristique, mais il a aussi étudié la botanique, la pharmacie, l'alchimie, la mécanique, la physique et la cosmologie. Ses grandes connaissances lui ont permis de travailler des verres et miroirs. Il s'est même livré au moulage des bougies et bien d'autres choses. C'est pourquoi on le cite comme maître d'un millier de métiers.
0: Le moine Cyprian parlait latin, allemand, polonais et slovaque. Après son arrivée au monastère de Červený Kláštor, il en a géré la pharmacie entre 1756 et 1775, qui, selon les données avérées établies, était l'une des plus anciennes en Europe centrale.
3: On s'est occupé de l'alchimie.
2: Il s'est beaucoup intéressé à l'alchimie. Il a soigné les moines ainsi que les habitants vivant aux alentours du monastère. Toute sa vie, il l'a consacré à la science, la nature et la botanique. Son œuvre la plus importante est un herbier réalisé en 1766 contenant 283 plantes cueillies dans les montagnes des Pienines et Tatra. L'original de cet herbier figure parmi les trésors du Musée national des sciences naturelles à Bratislava. Nous disposons au centre de notre musée à Červený Kláštor d'une copie.
1: Le moine Cyprian était un grand sage très instruit. Il était absolument fasciné par les oiseaux auxquels il enviait leurs ailes et leur possibilité de voler vers les nuages. Selon la légende, Cyprian a construit une machine à voler sur laquelle il s'est envolé depuis le plus grand sommet des montagnes Pienini. Mais voilà qu'un ange serait apparu et aurait brisé son vol, provoquant un éclair venu du sol. Cyprian serait tombé du côté polonais des Hautes Tatra, en toute proximité de son plus grand lac d'origine glaciaire, appelé Morské oko. Aujourd'hui encore s'y trouve un rocher, portant le nom du moine.
0: Légende mise à part, qu'en est-il réellement de la fin de vie du moine Cyprian? Selon ce que l'on sait, il serait décédé en 1775, mais l'on ignore toutes les causes de sa mort, tout comme de l'endroit où il est inhumé.
1: Marcela Palubová du musée à Červený Kláštor nous a révélé qu'en dehors de la légende du moine volant Cyprian, les visiteurs s'intéressent au mode de vie austère des moines, à leurs règles et l'observance du silence constamment. Quant aux objets exposés, les visiteurs ne devraient pas manquer de voir le cadran solaire qui, de nos jours encore, indique l'heure solaire précise.
2: Les visiteurs sont émerveillés également de la présence de jardins emplis de plantes médicinales. Dans le passé, les moines, dont bien sûr Cyprian, y cultivaient des plantes et herbes médicinales avec lesquelles on faisait infuser des tisanes, ainsi que produire différentes teintures. La promenade dans ces jardins de végétaux est un délice et un baume à l'âme de chacun des visiteurs.
0: c'est grâce à la metteur en scène, écrivaine et auteure de scénario Mariana Cengel-Solchanska que la légende du Cyprian volant s'est ravivée. Non seulement elle en a tourné un film long métrage sur sa base, mais elle a écrit aussi un livre sur ce moine volant Cyprian.
4: Parfois, vous arrive des choses miraculeuses. Pour la première fois, j'ai visité le monastère Červený Kláštor quand j'avais 20 ans. Et seulement une chose de cette visite s'est inscrite dans ma mémoire. Que jadis y vivait un moine qui avait construit une machine volante avec laquelle il s'est envolé vers Dieu. C'était tellement beau et fort pour moi. Cette information a provoqué en moi une sorte de traumatisme, ce qui m'a conduit à fabuler à son propos. Qui était cet homme et pourquoi a-t-il fait cela?
1: La légende s'est tellement inscrite dans la mémoire de la jeune femme que tout au long de ses études universitaires de mise en scène cinématographique, elle savait qu'un jour elle déboucherait sur ce thème. Et c'est ce qui s'est passé. En réalisant le film sur le moine Cyprian, elle a découvert qu'il était un personnage légendaire et que seulement une seule chose tangible témoignant de sa présence au monastère Červený Kláštor s'y est conservée, son herbier.
5: A to stretnutie so skutočným Cyprianovým herbárom.
4: La rencontre avec le véritable herbier de Cyprian, imposé dans le coffre-fort du Musée national des sciences naturelles à Bratislava, a provoqué en moi un choc. Devant moi se trouvait une œuvre vieille de 300 ans. Les plantes y étaient si fragiles et comme vivantes. J'ai vu son écriture. Il était présent dans l'herbier.
0: Le mysticisme de la personnalité du moine Cyprian et la vie des moines dans le monastère a frappé également toute l'équipe du film lors de son tournage dans les locaux du monastère.
4: Nous y avons vécu une vie monastique particulière. À la fin de la journée, après le dîner, chacun s'est confiné dans sa solitude particulière et on a discuté entre nous seulement lors du tournage sur place. Je peux vous dire qu'à l'aube du matin et la nuit, quand il reste seulement quelques guenilles de lumière, le monastère est extraordinaire et je jugerai que des moines invisibles y rôdent quelque part. C'était un beau travail mené sur le moine Cyprian. Inoubliable. C'était mon tout premier film long métrage et je n'arrive pas à décrire ce qu'il a signifié pour moi. Et je dois vous dire que sauf la première du film, je ne l'ai jamais vu. Et je ne regarde jamais mes films. Peut-être un jour, quand je serai une vieille dame, je serai capable de le regarder, avec de nouveaux yeux peut-être. Pour l'instant, je n'y arrive pas.
1: Ajoutons pour conclure que le monastère Červený Kláštor est environné d'une très belle nature montagneuse des Pieniny. Hormis des randonnées pédestres et cyclistes, les visiteurs ne doivent pas manquer d'effectuer une descente de la rivière Dunajec aux eaux tumultueuses sur les radeaux manœuvrés par des radeliers en costume local et ressentir quelques montées d'adrénaline. Et puisque le milieu de la rivière matérialise la frontière entre la Slovaquie et la Pologne, il ne faut pas manquer également une promenade chez le voisin polonais en traversant le pont enjambant la rivière.

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1: Et voici le moment que vous attendez tous, le tirage au sort, ou plutôt les tirages. Le premier concerne les participants en français. Vous étiez 19 à participer au 7e tour et à donner la bonne réponse.
2: Christian Guibaudot, Jean-Michel Aubier, Nissa Fadri, Nesrine Barry, Stéphane Lapointe,
1: Mohamed Bouzeboudja, Merdine Mourad, Thomas Beg, Hervé Brien, Joël Leider,
2: Paul Jamet, Fabien Battesti, Nicolas Guérouard, Imen Barry, Mustapha Barry,
1: Mohamed Amine Barry, Amadi Faye, Gilles Gauthier, Magui Roy. Le suspense est à son comble et la main innocente de Zuzana va bientôt tirer le nom. Zuzana, tu as la boîte? Tu secoues bien? Et
2: Mohamed Bouzeboudja.
1: Extraordinaire! Félicitations, Mohamed!
2: Félicitations, vous avez gagné des petits cadeaux avec le logo de la radio qui vous seront envoyés par la poste.
1: Extraordinaire! Zuzana a eu la main heureuse! Envoyez-nous une photo avec ces cadeaux. Nous la mettrons sur les réseaux sociaux. Passons au deuxième tirage au sort, toutes langues confondues cette fois. Rappelons que si vous ne désirez pas y participer, précisez-le. Le 1er septembre, notre collègue Patricia, qui sera doublée bien évidemment par Zuzana, suivez, a effectué le tirage en présence d'autres rédacteurs, dont votre serviteur.
3: Milí poslucháči, vítame vás pri žrebovaní 7. kola súťaže Živá voda.
2: Chers auditeurs, bienvenue au tirage au sort du 7e tour du concours Eau Vive. Dans ce volet, nous nous sommes intéressés au spa de Doudince, également connu sous le nom de Diamant. À l'issue de ce tirage au sort, le gagnant sera désigné. Il remportera un bon cadeau pour un séjour de 4 jours pour 2 personnes. Pour ce tour, nous vous avons posé la question suivante. Quel denrée alimentaire traditionnel slovaque a utilisé au terme diamant pour un massage détoxifiant spécial? La bonne réponse était le miel. Nous avons reçu de nombreuses bonnes réponses parmi lesquelles nous avons maintenant procédé au tirage au sort du gagnant du bon cadeau pour le spa Doudince.
3: A výhercom sa stáva Marion Vyslocký z Portlandu.
2: C'est donc Marion Vyslocký de Portland aux États-Unis qui recevra un bon cadeau pour un séjour de 4 jours pour 2 personnes au spa Doudince, également connu sous le nom de Diamant.
1: Nous le félicitons bien évidemment aussi et nous vous invitons, chers auditeurs, à continuer de participer à notre concours. Et voilà, chers amis, fidèles à l'écoute pour ce courrier, je vous retrouve lundi pour lancer la semaine. Bonne suite des programmes francophones de Radio Slovaquie Internationale. Vous pouvez nous écrire à l'adresse suivante. 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
1: Chers auditeurs de Radio Slovaquie Internationale, je vous souhaite la bienvenue à l'écoute de votre émission dominicale du 6 septembre 2026. Dans votre Entre nous, vous écouterez Caroline et Stéphane, nos deux auditeurs canadiens, accompagnés de leur petite Mia. Se sont rendus pour la troisième fois en Slovaquie. Ils ont bien évidemment passé par les studios de RSI. Le 3 août, jour officiel de l'ouverture de la nouvelle exposition sur le centenaire de la radio. Au programme ce dimanche, la reprise de l'été sur les châteaux slovaques. Nous visiterons le monastère fortifié de Červený Kláštor. Enfin, le moment que vous attendez toutes et tous, le tirage au sort du 7e tour de notre concours. Pour vous accompagner au cours de cette émission, Jacques Oflak est au micro avec une petite nouvelle voix, Zuzana Jolnajová. Bonjour Zuzana.
2: Bonjour.
1: Extraordinaire. Elle a rejoint l'équipe. C'est en direct de Bratislava que vous retrouvez l'ingénieur du son Romana Šunderlíková, sans oublier notre programmateur musical Radomír Meša. Nous commençons par l'entretien bilingue que Ben Pasco et moi-même avons mené lors de la venue de nos auditeurs canadiens.
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1: Bonjour, chers auditeurs de Radio Slovaquie Internationale. C'est un moment très touchant, puisque pour ce centenaire de la radio en Slovaquie, nous accueillons, on dirait un fait exprès, des auditeurs du Canada. Pourriez-vous vous présenter, parce que ceux qui ont la mémoire savent que c'est pas la première fois.
3: Bonjour, je m'appelle Stéphane Lapointe et je suis du Québec au Canada.
4: Bonjour, je suis Caroline Mayville et je suis la conjointe de Stéphane Lapointe.
1: Et comme c'est devenu notre habitude, on fait un entretien en duo avec Ben. Hello, Ben.
5: Hello, in English. Bonjour.
1: C'est la troisième fois que vous rendez en Slovaquie.
3: On commence à connaître les régions, on commence à connaître notre chemin.
1: Caroline, qu'est-ce que vous avez choisi comme itinéraire cette fois-ci?
4: Quelques fois, on a réussi à placer des endroits que je voulais voir, dont le mini Slovensko, qu'on a été visiter un matin plus frais. On a été visiter aussi avec Mia pour voir les petits trains et les petites bâtisses faites à la main.
3: Liptovský Jan, si je le prononce bien, et de Liptovský Mikuláš.
1: D'autres étapes, Caroline?
4: De ce que je me souviens, c'est beaucoup de voyagements en auto. On s'est déplacé de droite à gauche, de haut en bas. Mais encore une fois, ça a été fidèle à Stéphane et on a visité beaucoup de châteaux. Et heureusement, j'ai trouvé qu'il y avait moins de pentes, mais c'était aussi pensé pour voyager avec la poussette. Surtout hier, le château de Dievin qu'on a visité. Puis oui, avec la chaleur, mais au moins, si on vient jusqu'ici en Slovaquie, il fallait le voir.
1: C'était un peu improvisé, l'itinéraire.
3: Totalement improvisé. On a commencé par Nitra, ensuite, on est allé à Trenčín, on est allé à Bojnice. On vous a trahi un petit peu. On est allé faire un petit tour en Pologne avant de revenir jusqu'à Chkopské Pleso où on a dormi deux nuits dans les montagnes où il faisait un agréable 10 degrés.
1: Maintenant, il faut dire qu'il y a 40 degrés, donc c'est énorme. Ben, je vais d'abord céder la parole à Ben.
5: Just to recap in English, where in Canada are you from?
4: Saint-Georges, Québec.
3: Saint-Honoré de Chenlay. It's not famous for anything. It's 1 hour and 20 minutes south of Quebec City, not so far from the American border.
1: C'était la demande de notre collègue Ben, de la rédaction anglophone, que nos auditeurs ont précisé d'où ils proviennent. Ils habitent à 1h20 au sud de Québec, pas très loin de la frontière américaine. On y trouve beaucoup de fermes et de forêts. C'est le berceau du sirop d'érable. Et comment nos auditeurs ont-ils découvert Radio Slovaquie Internationale? Eh bien, c'était par pur hasard.
3: I was on a website and...
1: Comme l'explique Stéphane, il était sur un site web présentant des radios du monde entier sélectionnées aléatoirement. C'était Radio Regina, avec des histoires pour enfants. C'était amusant. Le vendredi suivant, c'était la même chose. Et là, il s'est rendu compte que c'était de Slovaquie. Il a alors trouvé Radio Slovaquie Internationale en français, puis en anglais. Il a écouté les nouvelles de Slovaquie.
5: Have you picked up any Slovak language?
3: Ďakujem, dobrý deň.
5: And is it a difficult language?
4: Yes.
1: Voici les quelques mots de Slovaque appris, même si c'est une langue difficile. Quels sont les endroits magnifiques qu'ils ont vus en une semaine en Slovaquie? Ils sont allés pour la troisième fois au lac de montagne de Štrbské pleso, toujours aussi beau. Ils se sont promenés autour du château de Bojnice. Ils ne savent jamais vraiment où ils vont, mais savent qu'ils vont voir quelque chose de superbe. Nos auditeurs sont invités par Ben à présenter ce qui les a surpris en Slovaquie, à comparer avec le Canada, que ce soit le caractère des Slovaques, la nourriture ou la conduite en voiture, puisqu'ils avaient loué un véhicule.
5: When you mentioned you rented a car, is it easy to drive in Slovakia?
1: Les routes sont meilleures au Québec. Ils ont l'habitude de rouler à 100 km/h. Alors 90, c'est parfois un peu lent pour eux. Mais ce qui est différent, c'est le cycliste au milieu de la route. Au Québec, il roule sur le côté. C'est facile de les dépasser. Ici, il faut attendre et quand on peut, on les dépasse. Ils trouvent les Slovaques gentils. Certains parlent anglais, mais les jeunes le parlent beaucoup plus. Hélas, pas en français. Sauf quelques personnes âgées de temps en temps. On fume plus qu'en Amérique. La bière est bon marché. Stéphane adore les halouchki. Caroline, pas tellement. Tous les deux adorent le kofola. Ils ne comprennent pas pourquoi on n'en trouve pas ailleurs dans le monde. Avant de terminer, une petite question concernant le voyage avec les enfants.
3: Partout, on a trouvé des chaises hautes.
4: Pour l'instant, Mia est encore en âge qu'elle ne mange pas beaucoup, donc elle mange avec nous et son alimentation n'est pas privée, donc elle essaie tout, puis elle aime découvrir comme son papa. Sinon, les lieux aussi sont adaptés. Les châteaux, il y a des jeux pour les enfants, du divertissement. Il y a eu un spectacle de faucons.
3: À Stará Ľubovňa.
4: Donc, elle a été très impressionnée de voir ça.
1: Donc, il ne faut pas hésiter à partir et à venir en Slovaquie avec tes enfants. Et un petit mot pour nos auditeurs, pour ce centenaire.
3: On est chanceux de vivre dans une époque où la radio est encore en progression malgré toutes les épreuves qu'elle vit, que des gens de partout dans le monde peuvent apprendre, découvrir et être au courant de ce qui se passe en Slovaquie. Depuis 100 ans, il s'est passé beaucoup de choses en Slovaquie. Des moments plus durs, des moments plus joyeux. On ne sait pas encore où est-ce qu'on s'en va. On ne sait pas encore la direction, mais en ce moment, c'est un beau moment et on est content d'être ici en cette journée.

0: Le monastère de Červený Kláštor est situé en toute proximité de la rivière torrentueuse Dunajec à deux pas de ses rives au nord-est de la Slovaquie, juste à la frontière slovaco-polonaise que marque la rivière Tourmentée. C'est l'ancien siège de deux ordres religieux masculins. Dans un passé déjà éloigné, le monastère a été habité par les moines de l'ordre des Chartreux et celui des Camaldules. Aujourd'hui, ces deux ordres ne sont plus présents sur le territoire slovaque, mais en d'autres pays du monde, ils sont toujours présents, principalement les Chartreux, les Camaldules, ayant rejoint l'ordre des Bénédictins.
1: C'est le moine Cyprien et sa légende qui ont rendu célèbre le monastère. Beaucoup de visiteurs connaissent la légende de ce moine volant Cyprien et très souvent, c'est grâce à elle qu'il désire visiter le monastère. Poursuit Marcela Palubová du musée ouvert au monastère de Červený Kláštor.
2: Grâce aux sources d'archives disponibles, nous savons que le moine Cyprien s'appelait Franz Ignác Ježke et qu'il était né en Pologne. Au cours de ses études, il a acquis des connaissances étendues de médecine et la floristique, mais il a aussi étudié la botanique, la pharmacie, l'alchimie, la mécanique, la physique et la cosmologie. Ses grandes connaissances lui ont permis de travailler des verres et miroirs. Il s'est même livré au moulage des bougies et bien d'autres choses. C'est pourquoi on le cite comme maître d'un millier de métiers.
0: Le moine Cyprien parlait latin, allemand, polonais et slovaque. Après son arrivée au monastère de Červený Kláštor, il en a géré la pharmacie entre 1756 et 1775, qui, selon les données avérées établies, était l'une des plus anciennes en Europe centrale.
3: On s'est intéressé à l'alchimie.
2: Il s'est beaucoup intéressé à l'alchimie. Il a soigné les moines, ainsi que les habitants vivant aux alentours du monastère. Toute sa vie, il l'a consacré à la science, la nature et la botanique. Son œuvre la plus importante est un herbier réalisé en 1766, contenant 283 plantes cueillies dans les montagnes des Pienines et Tatra. L'original de cet herbier figure parmi les trésors du Musée national des sciences naturelles à Bratislava. Nous disposons au sein de notre musée à Červený Kláštor d'une copie.
1: Le moine Cyprien était un grand sage très instruit. Il était absolument fasciné par les oiseaux auxquels il enviait leurs ailes et leur possibilité de voler vers les nuages. Selon la légende, Cyprien a construit une machine à voler sur laquelle il s'est envolé depuis le plus grand sommet des montagnes Pienini. Mais voilà qu'un ange serait apparu et aurait brisé son vol, provoquant un éclair venu du sol. Cyprien serait tombé du côté polonais des Hautes Tatras, en toute proximité de son plus grand lac d'origine glaciaire, appelé Morské oko. Aujourd'hui encore s'y trouve un rocher, portant le nom du moine.
0: Légende mise à part, qu'en est-il réellement de la fin de vie du moine Cyprien? Selon ce que l'on sait, il serait décédé en 1775, mais l'on ignore toutes les causes de sa mort, tout comme de l'endroit où il est inhumé.
1: Marcela Palubová du musée à Červený Kláštor nous a révélé qu'en dehors de la légende du moine volant Cyprien, les visiteurs s'intéressent au mode de vie austère des moines, à leurs règles et l'observance du silence constamment. Quant aux objets exposés, les visiteurs ne devraient pas manquer de voir le cadran solaire qui, de nos jours encore, indique l'heure solaire précise.
2: Les visiteurs sont émerveillés également de la présence de jardins emplis de plantes médicinales. Dans le passé, les moines, dont bien sûr Cyprien, y cultivaient des plantes et herbes médicinales avec lesquelles on faisait infuser des tisanes, ainsi que produire différentes teintures. La promenade dans ces jardins de végétaux est un délice et un baume à l'âme de chacun des visiteurs.
0: C'est grâce à la metteur en scène, écrivaine et auteure de scénario Mariana Cengel-Solchanska que la légende du Cyprian volant s'est ravivée. Non seulement elle en a tourné un film long-métrage sur sa base, mais elle a écrit aussi un livre sur ce moine volant Cyprian.
4: Parfois, vous arrive des choses miraculeuses. Pour la première fois, j'ai visité le monastère Červený Kláštor quand j'avais 20 ans. Et seulement une chose de cette visite s'est inscrite dans ma mémoire. Que jadis y vivait un moine qui avait construit une machine volante avec laquelle il s'est envolé vers Dieu. C'était tellement beau et fort pour moi. Cette information a provoqué en moi une sorte de traumatisme, ce qui m'a conduit à fabuler à son propos. Qui était cet homme et pourquoi a-t-il fait cela?
1: La légende s'est tellement inscrite dans la mémoire de la jeune femme que tout au long de ses études universitaires de mise en scène cinématographique, elle savait qu'un jour elle déboucherait sur ce thème. Et c'est ce qui s'est passé. En réalisant le film sur le moine Cyprian, elle a découvert qu'il était un personnage légendaire et que seulement une seule chose tangible témoignant de sa présence au monastère Červený Kláštor s'y est conservée, son herbier.
5: A to stretnutie so skutočným Cyprianovým herbárom.
4: La rencontre avec le véritable herbier de Cyprian, en possédant le coffre-fort du Musée national des sciences naturelles à Bratislava, a provoqué en moi un choc. Devant moi se trouvait une œuvre vieille de 300 ans. Les plantes y étaient si fragiles et comme vivantes. J'ai vu son écriture. Il était présent dans l'herbier.
0: Le mysticisme de la personnalité du moine Cyprian et la vie des moines dans le monastère a frappé également toute l'équipe du film lors de son tournage dans les locaux du monastère.
4: Nous y avons vécu une vie monastique particulière. À la fin de la journée, après le dîner, chacun s'est confiné dans sa solitude particulière et on a discuté entre nous seulement lors du tournage sur place. Je peux vous dire qu'à l'aube du matin et la nuit, quand il reste seulement quelques guenilles de lumière, le monastère est extraordinaire et je jugerai que des moines invisibles y rôdent quelque part. C'était un beau travail mené sur le moine Cyprian. Inoubliable. C'était mon tout premier film long-métrage et je n'arrive pas à décrire ce qu'il a signifié pour moi. Et je dois vous dire que sauf la première du film, je ne l'ai jamais vu. Et je ne regarde jamais mes films. Peut-être un jour, quand je serai une vieille dame, je serai capable de le regarder, avec de nouveaux yeux peut-être. Pour l'instant, je n'y arrive pas.
1: Ajoutons pour conclure que le monastère Červený Kláštor est environné d'une très belle nature montagneuse des Pieniny. Hormis des randonnées pédestres et cyclistes, les visiteurs ne doivent pas manquer d'effectuer une descente de la rivière Dunajec aux eaux tumultueuses sur les radeaux manœuvrés par des radeliers en costume local et ressentir quelques montées d'adrénaline. Et puisque le milieu de la rivière matérialise la frontière entre la Slovaquie et la Pologne, il ne faut pas manquer également une promenade chez le voisin polonais en traversant le pont enjambant la rivière.

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1: Et voici le moment que vous attendez tous, le tirage au sort, ou plutôt les tirages. Le premier concerne les participants en français. Vous étiez 19 à participer au 7e tour et à donner la bonne réponse.
2: Christian Guibaudot, Jean-Michel Aubier, Nissa Fadri, Nesrine Barry, Stéphane Lapointe,
1: Mohamed Bouzeboudja, Merdine Mourad, Thomas Beg, Hervé Brien, Joël Leider,
2: Paul Jamet, Fabien Battesti, Nicolas Guérouard, Imen Barry, Mustapha Barry,
1: Mohamed Amine Barry, Amadi Faye, Gilles Gauthier, Magui Roy. Le suspense est à son comble et la main innocente de Zuzana va bientôt tirer le nom. Zuzana, tu as la boîte? Tu secoues bien? Et
2: Mohamed Bouzeboudja.
1: Extraordinaire! Félicitations, Mohamed!
2: Félicitations, vous avez gagné des petits cadeaux avec le logo de la radio qui vous seront envoyés par la poste.
1: Extraordinaire! Zuzana a eu la main heureuse! Envoyez-nous une photo avec ces cadeaux. Nous la mettrons sur les réseaux sociaux. Passons au deuxième tirage au sort, toutes langues confondues cette fois. Rappelons que si vous ne désirez pas y participer, précisez-le. Le 1er septembre, notre collègue Patricia, qui sera doublée bien évidemment par Zuzana, suivez, a effectué le tirage en présence d'autres rédacteurs, dont votre serviteur.
3: Milí poslucháči, vítame vás pri žrebovaní 7. kola súťaže Živá voda.
2: Chers auditeurs, bienvenue au tirage au sort du 7e tour du concours Eau Vive. Dans ce volet, nous nous sommes intéressés au spa de Doudince, également connu sous le nom de Diamant. À l'issue de ce tirage au sort, le gagnant sera désigné. Il remportera un bon cadeau pour un séjour de 4 jours pour 2 personnes. Pour ce tour, nous vous avons posé la question suivante. Quel denrée alimentaire traditionnel slovaque a utilisé au terme Diamant pour un massage détoxifiant spécial? La bonne réponse était le miel. Nous avons reçu de nombreuses bonnes réponses parmi lesquelles nous avons maintenant procédé au tirage au sort du gagnant du bon cadeau pour le spa Doudince.
3: A výhercom sa stáva Marion Vyslocký z Portlandu.
2: C'est donc Marion Vyslocký de Portland aux États-Unis qui recevra un bon cadeau pour un séjour de 4 jours pour 2 personnes au spa Doudince, également connu sous le nom de Diamant.
1: Nous le félicitons bien évidemment aussi et nous vous invitons, chers auditeurs, à continuer de participer à notre concours. Et voilà, chers amis, fidèles à l'écoute pour ce courrier, je vous retrouve lundi pour lancer la semaine. Bonne suite des programmes francophones de Radio Slovaquie Internationale. Vous pouvez nous écrire à l'adresse suivante. Radio Slovaquie Internationale, STVR, Mitna 1, PO Box 55, 817 55, Bratislava, Slovaquie. Adresse électronique rsi-french@stvr.sk. 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